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1: Bonjour à toutes et à tous, merci d'écouter Intensité. Une matinée ensoleillée et peu nuageuse se prépare avec des températures de 23 degrés en ce moment, pouvant monter jusqu'à 31 degrés en fin de matinée. Le reste de la journée s'annonce moins joyeux avec des prévisions d'orage sur la majeure partie du département, avec des températures de 40 degrés à Dreux, 38 degrés à La Loupe et Chartres, ou encore 37 degrés à Autun-du-Perche, Châteaudun et Janville. Demain, il fera chaud avec des températures pouvant évoluer de 23 degrés en minimale à 39 degrés ressenti 40 en maximale avec un ciel voilé. Bonne journée et à bientôt sur Intensité.
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0: Bonjour, quoi de beau à la télé pour cette soirée du 24 juin sur TF1, Good American Family, la suite de la série. Sur France 2, Inès et Yvan, l'amour sur un fil, téléfilm. Ayant récemment perdu son emploi, Inès est contrainte de quitter Paris pour emménager chez sa sœur en Charente. Mais après un malentendu, elle est prise pour la nouvelle directrice d'une société textile. Sur T18, Yes Man, film avec Jim Carrey. Sur Sister, Brice 3, film avec Jean Dujardin. Brice est de retour, le monde a changé, mais pas lui. Quand son meilleur ami Marius l'appelle à l'aide, il part dans une grande aventure à l'autre bout du monde. Sur France 3, le camping, un siècle de bonheur français, documentaire. Pour ses passionnés, le camping apparaît comme un espace de liberté, de convivialité et de brassage social où se fabriquent les souvenirs. Sur France 5, mémoire, la grande expérience, divertissement. Et puis sur W9, enquête criminelle, magazine sur le thème disparition de Lina, piégée en pleine forêt. Très belle soirée télé à tous.
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0: votre rêve d'enfant. Lion, vous exprimez vos idées avec assurance et votre entourage vous écoute et vous reconnaît pleinement. Vierge, vous terminez une tâche pratique ou administrative qui vous pesait et vous ressentez un vrai soulagement. Les balances, vous trouvez des solutions réalistes à un problème qui vous préoccupait. Scorpion, vous vous concentrez sur l'essentiel et vous laissez de côté ce qui ne contribue pas à vos objectifs. Sagittaire, un changement de cadre ou une sortie vous redonne le sourire. Des Capricornes, votre intuition a raison, même quand elle exagère un peu. Verseau, votre imagination et votre créativité trouvent une application concrète et surprennent agréablement votre entourage. Et pour terminer, les Poissons, vous osez dire ce que vous ressentez.
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1: Bonjour à toutes et à tous, merci d'écouter Intensité. Une matinée ensoleillée et peu nuageuse se prépare avec des températures de 23 degrés en ce moment, pouvant monter jusqu'à 31 degrés en fin de matinée. Le reste de la journée s'annonce moins joyeux avec des prévisions d'orages sur la majeure partie du département, avec des températures de 40 degrés à Dreux, 38 degrés à La Loupe et Chartres, ou encore 37 degrés à Autun-du-Perche, Châteaudun et Janville. Demain, il fera chaud avec des températures pouvant évoluer de 23 degrés en minimale à 39 degrés ressenti 40 en maximale avec un ciel voilé. Bonne journée et à bientôt sur Intensité.
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0: Bonjour à tous. La France a connu hier sa journée la plus chaude jamais enregistrée. Il a fait en moyenne sur le pays 29,8 degrés. C'est plus que les précédents records du 25 juillet 2019 et du 5 août 2003. 135 records absolus, tous mois confondus, ont même été battus. La maximale a été enregistrée à Pissos, dans les Landes, où il a fait à 44,3 degrés. Plus de 43 degrés également à la Couronne en Charente ou encore à Saintes. Et ça ne devrait pas s'améliorer. 58 départements seront en vigilance rouge aujourd'hui. Une alerte maximale étendue aux départements de l'Aisne, de la Somme, du Nord et du Pas-de-Calais. 31 autres sont en orange. Et face à la canicule qui dure, Sébastien Lecornu a déclenché hier le plan Orsan au niveau 2 sur 4. Il permet notamment de renforcer les capacités de régulation médicale afin d'assurer le fonctionnement de l'hôpital. Le Premier ministre qui a également alerté sur les risques de noyade. 40 personnes sont mortes depuis le 18 juin pendant des baignades. Les victimes sont essentiellement des jeunes. Enfin, ces fortes chaleurs favorisent également les incendies. Dans le Lot-et-Garonne notamment, deux incendies de forêt à proximité l'un de l'autre ont parcouru respectivement 5 hectares pour le premier, désormais fixé, et 87 hectares pour le second. Dans le reste de l'actualité, vers une Corse autonome dans la République, les députés ont approuvé hier la réforme constitutionnelle visant à accorder à l'île des pouvoirs dérogatoires au nom de ses spécificités. Le texte doit désormais être examiné par le Sénat où les débats s'annoncent plus tendus. Marc Bloch et son épouse Simone Vidal ont fait leur entrée au Panthéon hier soir. Un hommage à l'historien et résistant assassiné par la Gestapo voulu par Emmanuel Macron qui a présidé cette cérémonie. Le président a salué un défenseur ardent et inlassable de la laïcité, tout en évoquant lors de son discours ces enseignements qui nous obligent. Et puis Didier Deschamps rentre en France. Le sélectionneur des Bleus a appris le décès de sa mère au lendemain de la victoire contre l'Irak et la Coupe du Monde. Didier Deschamps ne sera donc pas sur le banc vendredi pour le match face à la Norvège. Guy Stéphan, son adjoint, assurera l'intérim. Excellent début de journée à tous.
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2: Bonjour à toutes et à tous, merci d'écouter Intensité. Une matinée ensoleillée et peu nuageuse se prépare avec des températures de 23 degrés en ce moment, pouvant monter jusqu'à 31 degrés en fin de matinée. Le reste de la journée s'annonce moins joyeux avec des prévisions d'orage sur la majeure partie du département avec des températures de 40 degrés à Dreux, 38 degrés à La Loupe et Chartres ou encore 37 degrés à Autun-du-Perche, Châteaudun et Janville. Demain, il fera chaud avec des températures pouvant évoluer de 23 degrés en minimale à 39 degrés ressenti 40 en maximale avec un ciel voilé. Bonne journée et à bientôt sur Intensité.
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0: Taureau, vous reportez un achat non essentiel sans frustration. Vous vous sentez responsable. Amis Gémeaux, une discussion vous aide à clarifier vos intentions et celles des autres. Les cancers, et si vous osiez réaliser votre rêve d'enfant ? Lion, vous exprimez vos idées avec assurance et votre entourage vous écoute et vous reconnaît pleinement. Vierge, vous terminez une tâche pratique ou administrative qui vous pesait et vous ressentez un vrai soulagement. Les balances, vous trouvez des solutions réalistes à un problème qui vous préoccupait. Scorpion, vous vous concentrez sur l'essentiel et vous laissez de côté ce qui ne contribue pas à vos objectifs. Sagittaire, un changement de cadre ou une sortie vous redonne le sourire. Des Capricornes, votre intuition a raison, même quand elle exagère un peu. Verseau, votre imagination et votre créativité trouvent une application concrète et surprennent agréablement votre entourage. Et pour terminer, les Poissons, vous osez dire ce que vous ressentez.
27: 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Attention.

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1: On poursuit sur Intensité ici avec un coup d'œil aux manifestations associatives. Attention aux annulations, évidemment, avec les conditions météorologiques actuelles. À signaler ici à l'espace Florent Dillier à Illy-Combray, vendredi soir à 18h, l'UPI Football qui organise une fan zone pour supporter la France face à la Norvège. Habillez-vous aux couleurs de la France. À signaler cette annulation, hein, vendredi à 18h, place de la Grève à Bonneval. Il devait y avoir une soirée musique et danse par Bonneval Spation, donc c'est annulé. Samedi à 20h, à la salle polyvalente de Mainvilliers, a signalé le loto spécial bon d'achat organisé par les Roses de l'Espoir au profit de l'association Camillette. 4 euros le carton avec à gagner jusqu'à 600 euros. Réservation 07 49 45 17 14. À signaler que le concours de pétanque prévu samedi à Yèvre, donc organisé par l'US Yèvre Pétanque, est annulé en raison des conditions météo. Et autre annulation, samedi également à Châteaudun, à la halle rue de Sangeville, c'était le vide-grenier de l'ALCV qui nous a signalé donc cette annulation. Samedi à Combres, rendez-vous pour l'événement Combres en fête, festival organisé par Sans Encombre. 15h scène ouverte, inscription à 14h30, 18h concert de Madrigal, 19h30 concert de Marie et Lucas. L'entrée est libre. C'est aussi samedi à partir de 18h à Langeais, soirée langéenne de l'Amicale L'Espérance, messe de la Saint-Pierre, apéritif offert. Apportez plats salés, sucrés et vos assiettes et couverts, tables et chaises sur place sous Barnum. Vers 22h30, feu d'artifice. Rendez-vous également samedi à partir de 19h à la cour aux Lucioles à Champrand-Gatine pour un concert en plein air par le comité des fêtes. Présence exceptionnelle de La Rousseau et de l'Aurélien qu'est la cour. Le tarif est à 15 euros. Réservation à des places uniquement sur Facebook du comité des fêtes. Rendez-vous à 19h en l'église de Donnemain samedi pour un concert de trompe de chasse par les trompes mamésiennes. L'entrée est libre. Chapeau à la sortie. C'est aussi ce week-end, samedi 21h30 à la salle des fêtes de Clévilliers. C'est la nuit des célibataires. Soirée blanche organisée par Solo 28. Animée par Anime Presta-Laurent, l'entrée est à 18 euros avec une boisson, planche de charcuterie, fromage et verre de rosé pour 10 euros. Sur réservation 06 80 11 69 70. Rendez-vous dimanche dans la cour de l'école de Sangeville pour une randonnée des blés par le comité des fêtes. Accueil à 8h30, départ à 9h, deux parcours, adultes 3 euros. Pour les moins de 12 ans, c'est gratuit. Inscription 07 82 08 86 96. Rendez-vous tout ce week-end, vendredi, samedi et dimanche. Le comité Saint-Pierre aux 9 rues aux Juifs à Chartres qui organise deux expositions de peinture et réalité. Peinture, sculpture, dessin et art plastique. Ouvert de 14h à 18h le vendredi, de 10h à 18h le week-end. L'entrée est libre. À dimanche, au stade municipal de Brou, vide-grenier de l'Étoile de Brou Football, 2,50 euros le mètre, à 10 euros les 5 mètres, 20 euros les 10, inscription au 07 61 58 98 40. C'est aussi ce week-end, dimanche à Blandinville, bric-à-brac de la commune, buvette et restauration sur place, rendez-vous donc dimanche. C'est aussi dimanche, dans la prairie du stade de Tivar, 31e bric-à-brac des deux chevaux de Beauce, 2,50 euros le mètre, sur réservation également au 06 09 12 16 45. À direction Saint-Maur-sur-le-Loire, à partir de 7h dimanche pour la fête au village organisée par l'Amicale Vide-Grenier, emplacement gratuit, nombreuses animations pour petits et grands, tirs à l'arc et spectacles. À 13h30 dimanche à la salle Lola Grange de Châteaudun, super loto de la SPAD, 3 euros le carton avec à gagner bon d'achat jusqu'à 800 euros. Réservation conseillée au 07 69 48 96 13. Mardi 30 juin à 14h30 à la salle des fêtes de la Bazoche-Goué, concours de belote individuelle sans annonce du club de l'amitié Bazochienne. La mise est à 10 euros avec à gagner jusqu'à 90 euros. Vendredi 3 juillet prochain, 20h30, au foyer communal de Pongouin, loto de fête et animation Goni-Pontine, 4 euros le carton. À dimanche 5 juillet prochain, à partir de 7h à Chapelle Royale, brocante de l'amicale des anciens élèves, 2 euros le mètre, exposition de cartes postales anciennes, inscription 06 24 26.

0: 71 37. Dimanche 5 juillet, à partir de 8h, au Moulin des Planches à Montigny-sur-Avre, deuxième rassemblement de véhicules anciens et prestige par l'association Vintage Vibes, exposant 5 euros, réservation par SMS au 06 15 49 08 34, entrée gratuite pour les visiteurs. Dimanche 5 juillet également, à partir de 14h30, à Châtillon-Dunois, 62e fête d'été par l'association Fête de l'été, Kermesse, la Country d'Arou, concours de tir, concours de vélo fleuri pour les enfants, en soirée repas champêtre avec jambon grillé, inscription sur place. Rendez-vous au plan d'eau de Drouais dans le Loir-et-Cher, ce sera dimanche 5 juillet également pour une soirée perchée, 19h, concert de The Starshield, 22h30, cinéma en plein air avec le robot sauvage, c'est gratuit, buvette et food truck sur place. Lundi 13 juillet prochain, 19h30, à Châtillon-Dunois, rendez-vous pour une soirée paella des sapeurs-pompiers, adultes 20 euros, pour les moins de 12 ans c'est 10 euros, feu d'artifice à partir de 23h, balle également, réservation obligatoire avant le 1er juillet au 07 85 69 29 09. On termine avec les annonces des particuliers, des vignes maison à vous signaler, du côté de Brou, du côté d'Écrône également, et puis du côté de Impôt par exemple. Rendez-vous samedi et dimanche de 8h30 à 18h pour ce vignes maison, 22 rue Jean Moulin à Brou. Contact et info au 06 87 à 17 89 40. C'est aussi ce week-end, samedi et dimanche, 10h à 18h30, vignes maison et vide dressing au 1 impasse de la Croix, donc à Écrône. Et puis ce dernier vignes maison dimanche de 8h à 20h, vignes maison au 12 rue de Chartres dans le quartier Bresse, donc à Impôt, vaisselle, électroménager, meubles, contactez le 06 60 20 92 89 pour plus d'informations. Voilà pour l'ensemble de ces rendez-vous dans la région. On repart en musique sur Intensité.
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0: La Camisa Negra à l'instant sur Intensité, signée Elliot. J'espère que vous allez bien, il est 6h30. Content de vous retrouver évidemment ce matin pour une nouvelle matinale. On est ensemble jusqu'à 10h avec évidemment l'info locale pour débuter. C'est avec Christophe Blondel. Salut Christophe.
1: Salut Jérôme, bonjour à tous. La canicule s'emballe en Eure-et-Loire. La journée d'hier a pulvérisé tous les records, on s'en doutait. Le département a suffoqué sous des maximales comprises entre 36,9 degrés à Guillonville et un pic absolu à 40,1 degrés à Oux, qui bat son propre record de la veille. Il a fait aussi 40 degrés à Dampierre-sous-Brou ou 39,4 à La Loupe. Au total, une dizaine de stations ont établi de nouveaux records consécutifs. Par cette chaleur extrême, pas question de courir. Les foulées de la cathédrale tombent à l'eau samedi à Chartres face à l'épisode caniculaire qui s'installe encore pour ce week-end. Les organisateurs ont pris la décision difficile d'annuler cette 31e édition. Un important feu de culture s'est déclaré hier après-midi. 10 hectares de colza, d'orge et de chaume sont partis en fumée à Baignaud le long de la D19. Face aux flammes, une trentaine de pompiers, 12 engins ont été déployés, appuyés par des agriculteurs venus avec leurs déchaumeurs. Un bol d'air pour le monde agricole, justement en pleine fournaise, alors que la canicule historique frappe de plein fouet l'Eure-et-Loire. La ministre de l'Agriculture vient d'annoncer des mesures d'urgence. Premier soulagement très concret pour les exploitants du département. Tous les contrôles administratifs dans les fermes sont temporairement repartés jusqu'à la fin de l'alerte rouge. Face aux conditions de travail et de moisson extrêmes, le gouvernement prône le pragmatisme. Bras de fer suspendu aux annonces du ministère au lycée de Han, suite à la mobilisation de lundi soir. Le recteur a entendu la délégation et promis de travailler à une issue rapide pour débloquer la crise. Mais le personnel de l'établissement ne compte pas relâcher la pression. En assemblée générale, un ultimatum clair a été posé, sans solution favorable garantissant la sécurité de tous. La rentrée de septembre n'aura simplement pas lieu. Et c'est une première en Eure-et-Loire et c'est à Luisant que ça se passe. La première salle de casse ouvre ses portes après les multiples escape game et autres concepts pour se divertir. Le département a donc enfin le droit à sa Fury Room, un lieu pour se défouler où tout est permis. On vous explique tout dans le prochain journal. Et puis le C Chartres échec brille au niveau national. Démonté Cornette est sacrée championne de France de partie rapide à Agde. La numéro 1 tricolore a signé un parcours quasi parfait, s'offre le titre en restant totalement invaincu. 8 victoires et un match nul.
0: Les prévisions météo pour aujourd'hui.
1: Eh bien, beau soleil, toujours un risque orageux cet après-midi. Déjà, 23 degrés, mais en ressenti 27. Comptez 34 à 35 dans la matinée, 39 cet après-midi à Dreux, Châteaudun, Jeanville, Chartres et La Loupe, 40 degrés à Brou, Bonneval et Nogent-le-Rotrou. Encore 27 degrés la nuit à venir et demain, soleil brûlant, il fera 35 le matin, 39 l'après-midi.
0: Et puis, pour terminer avec l'École républicain qui fait sa une sur justement l'absence des foulées samedi.
1: Oui, un samedi sans foulées, c'est le titre. Les organisateurs renoncent donc en raison des températures extrêmes. En passe Chartres, Eden Road, l'atelier culturel ouvert depuis 5 ans à Bayeux-le-Pin. Et puis en passe Châteaudun, l'installation des gens du voyage au Prestintévroux.
0: Il est 6h34 sur Intensité. Christophe, on se retrouve toutes les 30 minutes. Le prochain point, ce sera 7h.
1: À tout à l'heure.
0: À tout à l'heure. Les offres d'emploi, je vous retrouve dans quelques instants pour juste avant, Zao et MC Solar.

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1: Les offres d'emploi à signaler pour ce mercredi 24 juin. On part à Mère-Église pour débuter, où une entreprise spécialisée dans la rénovation de bâtiments anciens recherche deux apprentis, un en charpente, l'autre en couverture, en CAP ou BP. Contactez le 07 61 81 78 12. À Poupry, une entreprise spécialisée dans l'affrètement et l'organisation des transports recrute un assistant administratif en intérim. Mission à saisie des dossiers administratifs, reporting Excel et relations clients. Référence France Travail. C'est le 209-SBYR. Et puis enfin, à Châteaudun, une entreprise recrute un agent de conditionnement, CDI 35 heures. Mission récolte, tri et conditionnement, préparation également des produits. Référence France Travail, c'est le 209-RCZB. Bonne journée sur Intensité.
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1: Et voilà pour les offres d'emploi signées pour aujourd'hui. L'actu télé est de retour juste après MC Hammer, le classique You Can Touch This sur Intensité. 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

Le son d'MC Hammer, à l'instant, sur Intensité, votre radio en Eure-et-Loir. 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Il y a quelques temps, ça c'est la première soirée, et c'est ce qui vous attend pour l'ouverture du festival Starter. Le lendemain, ce sera Love and Furies. On aura le plaisir de retrouver Ben l'Oncle Soul. Quelqu'un que vous connaissez bien aussi, Jérémy Frérot, il sera de passage aussi à Starter. Avant l'arrivée de Zoufri Maracas également. Ou encore Synapson. Voilà pour l'affiche du deuxième jour. Et pour terminer le festival, on aura Trio avec Guise qui sera là. Sans oublier L.I.J. Résistance Poétique ou encore Kali. Et puis on les adore, hein. Boulevard Désert seront dans la région aussi. Une quinzaine de concerts, des exposants pagailles, il en aura plus de 200, 10 conférences autour du climat. Vous allez pouvoir profiter de ce festival Starter, un festi-salon solidaire pour le vivant et pour le climat notamment. Un village d'animation, un marché de producteurs, des spectacles et donc un week-end vraiment très sympa à découvrir. 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La suite avec le retour de Damiano David, The First Time. C'est ce qui arrive dans quelques instants sur la radio de Eure-et-Loir. On va écouter ça juste après l'actu télé.

0: belle matinée à l'écoute d'Intensité, il est 6h44.
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2: Sur votre plateau télé ce soir, un mensonge, un casseur professionnel et des caravanes. Inès et Yvan, l'amour sur un fil sur France 2, téléfilm. Ayant récemment perdu son emploi, Inès est contrainte de quitter Paris pour emménager chez sa sœur en Charente. Mais après un malentendu, elle est prise pour la nouvelle directrice parisienne d'une société textile. Elle finit par se prendre en jeu.
3: Ils m'ont prise pour la nouvelle directrice générale.
4: Elle demande d'avoir tous les documents comptables et les bilans des 15 dernières années.
5: Moi j'essaie de lui parler depuis qu'elle est arrivée. Clairement, elle m'évite.
6: Vous n'avez pas la moindre idée de ce qu'on fait ici.
3: Alors déjà, vous vous calmez.
6: Non, je me calme pas.
2: Brice 3 sur Sister, film avec Jean Dujardin. Brice est de retour, le monde a changé, mais pas lui. Quand son meilleur ami Marius l'appelle à l'aide, il part dans une grande aventure à l'autre bout du monde. Il va découvrir ce que signifie réellement l'amitié et le sacrifice.
7: Brice, c'est ton meilleur ami.
8: Marius.
7: Au secours, rejoins-moi, au plus vite. Prends le premier avion.
8: Le premier avion, s'il te plaît.
3: Oui, le premier avion pour où?
8: Ah ben, je sais pas.
9: Brice 3.
8: Ouais, parce que le 2, je l'ai cassé.
2: Le camping, un siècle de bonheur français sur France 3, documentaire. Pour ces passionnés, le camping apparaît comme un espace de liberté, de convivialité et de brassage social où se fabriquent les souvenirs. La France est aujourd'hui championne d'Europe. Elle compte 7000 campings classés et 30 millions de campeurs chaque année. Inès et Yvan, l'amour sur un fil sur France 2, Brice 3 sur Sister et le camping, un siècle de bonheur français sur France 3. Très belle soirée télé à tous.
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0: Damien de David et The First Time à l'instant sur Intensité, il est 6h49.
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0: Il est l'heure de faire un point complet avec vos conditions de circulation. Si vous êtes actuellement au volant, vous ouvrez l'œil, un max de prudence évidemment, mais un petit peu moins de monde sur les routes avec cette chaleur. On sent qu'il y a beaucoup plus de télétravail. On vous rappelle que les routes à fort trafic en deux fois deux voies, la vitesse est limitée à 20 km/h en dessous de la vitesse normale, à savoir 110 km/h sur les autoroutes, 190 donc sur les deux fois deux voies limitées à 110. Donc pensez-y, ralentissez suite à une vague de pollution atmosphérique en lien aussi avec la chaleur et la canicule. Actuellement, vous êtes vigilant si vous faites la route entre Chartres et Châteaudun, entre Bois de Feugère et Vitrembault. J'ai deux véhicules à vous signaler arrêtés sur le bord de la route. Vous ralentissez entre Châteaudun et Vendôme également, à hauteur de Cloix. Il y a ces travaux qui vont vous concerner encore et toujours, donc vous pensez à lever le pied. À des travaux qui peuvent aussi vous concerner si vous êtes du côté de la Loupe, entre la Loupe et Nogent-le-Rotrou, à hauteur de Vaupillon par exemple. Il faudra ralentir avec ce chantier entre Chartres et Châteaudun, entre Chartres et Dreux, pardon. Ça se passe bien, tout comme en direction d'Ablis ou encore d'Orléans. Pas de soucis particuliers, mis à part ce chantier, donc toujours signalé dans le secteur d'Allonne. Vous pensez à ralentir et à lever le pied si vous êtes dans ce secteur. Prudence et bonne route.
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0: 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Les anniversaires de stars sont de retour dans quelques instants pour ce 24 juin. Juste avant, c'est le dernier single de Mickey avec Ça pique un peu quand même, tout de suite dans la matinale. Il est 6h50, plein de courage si vous partez bosser.

0: C'est mercredi sur Intensité, 24 juin. On commence les anniversaires de stars en dansant un petit slow, tiens, à l'ancienne, avec l'anniversaire d'un chanteur américain. Tiens, si vous êtes balèze en blind test, je suis pas sûr que vous l'avez, celui-ci. Mais peut-être que si. Le titre, je sors mon plus bel anglais, Nothing's Gonna Change My Love For You. Voilà, je vous le redirai pas deux fois, c'est Glenn Medeiros qui fête son anniversaire, 56 ans. Bon anniversaire à Glenn Medeiros. Jonathan Lambert, il est acteur, comédien, humoriste français. Il a 54 ans aujourd'hui. Nous avons aussi Ian Glen, l'acteur anglais qui est né en 1961. Il a 65 ans. Ou encore en pleine Coupe du Monde, tiens. Il fête aujourd'hui son anniversaire. Il a 39 ans. Et ouais, et encore en Coupe du Monde, l'Argentin Lionel Messi est né en 1987. Donc 39 ans aujourd'hui. Happy birthday à Léo Messi. Je vous calais un petit classique des Kool & The Gang, Ladies Night, juste avant l'info de 7h. A tout de suite.
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0: Classique, classique de classique même. Cool in the gang sur Intensité Ladies Night. J'espère que tout va bien, il est 7h. Bienvenue à vous, on est ensemble jusqu'à 10h avec le retour de Tame Impala. Cette fois-ci c'est une nouveauté, Dracula, le remix de Jenny. On écoute ça juste après l'actu. L'info de Christophe Blondel, ce sera l'actu locale dans quelques instants. Avant ça, 2 minutes d'info nationale et internationale avec Clémence Lobary. Bonjour Clémence.
1: Bonjour à tous. La chaleur ne diminue pas. 58 départements sont en vigilance rouge aujourd'hui. Une alerte maximale étendue aux départements de l'Aisne, de la Somme, du Nord et du Pas-de-Calais. 31 autres sont en orange. Et déjà à 6h ce matin, le thermomètre a grimpé jusqu'à 28 degrés à La Rochelle, 27 degrés à Limoges ou encore 24 degrés à Dijon. Et déjà ce mardi a été la journée la plus chaude jamais enregistré. Il a fait en moyenne sur le pays 29,8 degrés. 135 records absolus, tous mois confondus, ont même été battus. La maximale a été enregistrée à Pissos, dans les Landes, où il a fait plus de 44 degrés. Une canicule qui perturbe la vie scolaire. 1800 établissements ont été fermés hier. 8000 ont aménagé leurs horaires, selon le bilan de l'éducation nationale. Des aménagements également sur les chantiers. Ils doivent désormais être arrêtés à la mi-journée dans plusieurs départements placés en vigilance rouge. Et enfin, des inquiétudes sur l'électricité. 2 réacteurs nucléaires sont concernés par des baisses de production afin de limiter le réchauffement des rivières en France. Déjà lundi, la centrale de Golfech a été arrêtée. Dans le reste de l'actualité, la proposition de loi intégrale pour lutter contre les violences sexistes et sexuelles sera examinée en septembre à l'Assemblée nationale. C'est l'annonce hier de Sébastien Lecornu aux députés. Après la mort de Liana, la présidente de l'Assemblée, Yael Braun-Pivet, avait appelé le gouvernement à l'inscrire à l'agenda parlementaire à la rentrée. C'est l'occasion de trouver des bonnes affaires à petit prix. Les soldes débutent aujourd'hui pendant un mois. Et selon les récents baromètres, les consommateurs envisagent de dépenser en moyenne 357 euros lors de cette période. C'est 124 de plus qu'en 2025. Et puis on termine avec la Coupe du Monde de football. Et ça y est, la deuxième journée est terminée. De la frustration pour l'Angleterre dans le groupe L, qui a fait un match nul contre le Ghana, 0 partout. Un groupe où la Croatie se relance avec une victoire 1-0 sur le Panama. Dans le groupe K, le Portugal s'impose 5-0 contre l'Ouzbékistan avec un doublé de Cristiano Ronaldo. Enfin, la Colombie a battu la République démocratique du Congo 1-0. Excellent début de journée à tous.
0: Merci, à tout à l'heure Clémence. On poursuit avec Christophe Blondel comme promis pour l'actu locale cette fois-ci. Salut Christophe.
2: Salut Jérôme, bonjour à tous. Le thermomètre explose en Eure-et-Loire. Hier a pulvérisé tous les compteurs avec un pic absolu à 40,1 degrés enregistré à Oux, 40 degrés à Dampierre-sous-Brou, du jamais vu pour un début d'été. Par cette chaleur extrême, pas question de courir. Les foulées de la cathédrale tombent à l'eau. Face à la canicule qui s'installe, les organisateurs annulent la 31e édition des foulées de la cathédrale et les foulées roses prévues ce samedi. Dans l'actualité également, la terre a brûlé hier après-midi à Baignaud, le long de la D19. 10 hectares de colza, d'orge et de chaume sont partis en fumée. Une trentaine de pompiers et 12 engins ont été déployés en urgence, épaulés par des agriculteurs venus avec leurs déchaumeurs pour stopper la propagation. Un monde agricole qui obtient un léger répit. En plein cœur de cette fournaise, le ministre de l'Agriculture vient d'annoncer le report temporaire de tous les contrôles administratifs dans les fermes du département jusqu'à la fin de l'alerte rouge. Pendant ce temps, le bras de fer se poursuit au lycée Joséphine Baker de Hanche. Après la mobilisation de lundi soir, le recteur a promis de travailler à une issue rapide hier, mais la décision finale revient au ministère. Les personnels maintiennent la pression sans solution pour garantir leur sécurité. Ils voteront le blocage unanime de la rentrée en septembre. Sport à échecs, ce nouveau titre national pour le Séchard Tréchec, la numéro 1 tricolore des Montées Cornettes est sacrée, championne de France de partie rapide à Agde, en restant totalement invaincue sur l'ensemble du week-end. Et puis cette note insolite à Luisant avec l'ouverture de la toute première salle de casse du département, une Fury Room pour venir se défouler en toute légalité. On vous explique tout dans le journal.
0: Les prévisions météo pour aujourd'hui, donc on prend les mêmes et on recommence.
2: Exactement, soleil brûlant, mercure qui va s'affoler de nouveau, 39 cet après-midi à Chartres, Dreux et Châteaudun, jusqu'à 40 à Brou et Nogent le Rotrou sous un ciel lourd pouvant tourner à l'orage. La nuit prochaine tropicale, 27 degrés au plus frais. Demain, encore ce soleil, 25 degrés le matin et 39 en maximal.
0: Et en une de l'écho, on range les baskets et on se met au frais.
2: Et oui, pas de foulée ce week-end. Les organisateurs renoncent en raison de la canicule. En page Chartres, Eden Road, l'atelier culturel ouvert depuis 5 ans à Bayeux-le-Pin. Et puis en page Châteaudun, l'installation de gens du voyage auprès Saint-Avrou.
0: Allez, à tout à l'heure Christophe.
2: À tout à l'heure.
0: 7h30 pour la prochaine édition du journal sur Intensité. En attendant, Tame Impala est de retour comme promis avec Dracula dans la matinale. Plein de courage.

0: Tame Impala, Dracula, à l'instant sur Intensité. 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Ici à la suite avec le retour de Angèle et Justice. What you want, c'est ce qui arrive. Avec l'infotrafic, on a un accident d'ailleurs à vous signaler sur la région. On en reparle plus précisément dans quelques minutes. Restez avec nous.
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0: 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Il est 7h15, bientôt à l'écoute d'Intensité. Vous êtes prudent si vous empruntez notamment l'autoroute A10 avec cet accident qui va vous concerner entre l'échangeur d'Alain-Mervilliers dans la Beauce et Saint-Denis.

0: à hauteur de Cloix sur la Nationale 10, on vous le rappelle. Même chose si vous êtes entre Combres et Champron en Gâtine, sur la Départementale 15, il y a des travaux et une déviation qui peut être possible. Même chose entre Thiron-Gardé et Nogent-le-Rotrou à hauteur de la Godène. Il y a donc une déviation aussi à vous signaler sur ce secteur. Bonne route à l'écoute d'Intensité.
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0: La suite avec le retour de Angèle, What You Want. On écoute ça avec la French Touch de Justice. L'horoscope est aussi de retour dans quelques instants. Merci de vous réveiller avec Intensité. On poursuit le petit déj jusqu'à 10h pour la matinale. Moi c'est Jérôme et on va reparler à cadeaux évidemment ici sur Intensité avec un tour de magie pour ce week-end.

Angèle et What You Want avec Justice à l'instant sur Intensité, votre radio en Eure-et-Loire. J'espère que tout va bien. On est ensemble jusqu'à 10h. 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

0: 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La suite avec le retour de The Weeknd, In Your Eyes, on écoute ça dans quelques minutes. Qui arrive juste après l'horoscope dans moins de 30 secondes.
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5: Taureau, vous reportez un achat non essentiel sans frustration. Vous vous sentez responsable.
6: Amis Gémeaux, une discussion vous aide à clarifier vos intentions et celles des autres.
7: Les cancers, et si vous osiez réaliser votre rêve d'enfant?
8: Lion, vous exprimez vos idées avec assurance et votre entourage vous écoute et vous reconnaît pleinement.
9: Vierge, vous terminez une tâche pratique ou administrative qui vous pesait et vous ressentez un vrai soulagement.
10: Les balances, vous trouvez des solutions réalistes à un problème qui vous préoccupait.
11: Scorpion, vous vous concentrez sur l'essentiel et vous laissez de côté ce qui ne contribue pas à vos objectifs.
12: Sagittaire, un changement de cadre ou une sortie vous redonne le sourire.
13: Des Capricornes, votre intuition a raison, même quand elle exagère un peu.
14: Verseau, votre imagination et votre créativité trouvent une application concrète et surprennent agréablement votre entourage.
15: Et pour terminer, les Poissons, vous osez dire ce que vous ressentez.
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0: Weekend, In Your Eyes, à l'instant, sur Intensité. L'info est de retour dans quelques minutes.
1: Soudain, elle croit.
0: Avec Auréa également, soirée mondaine.
1: 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Tout paraît s'oublier dans le vent. Tu regardes celui qu'elle aime tant.
0: C'est ce qu'on écoute dans quelques minutes, juste après le journal de la rédaction.
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0: 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Allez, vous êtes à l'écoute d'Intensité, il est 7h30, on continue avec le retour de l'info locale et la rédaction d'Intensité. Le journal tout de suite, c'est avec Christophe Blondel.
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19: 40,1 degrés, nouveau record absolu de température pour un mois de juin. Passez vos nerfs en cassant tout dans la Fury Room à Luisan. Et puis ce bain de fraîcheur à Illy avec le retour de la piscine de plein air Montjouvin.
0: Salut Christophe.
19: Salut Jérôme, bonjour à tous.
0: La canicule s'emballe en Eure-et-Loire.
19: Après le basculement de dimanche où le seuil des très fortes chaleurs avait été généralisé avec par exemple 38,4 degrés à Oue, effaçant les records historiques de juin 2022, la journée d'hier a pulvérisé tous les compteurs. Le département est une nouvelle fois suffoqué sous des maximales comprises entre 36,9 degrés à Guillonville et un pic absolu de 40,1 degrés à Oue, qui bat d'ailleurs son propre record de la veille. Il a fait aussi 40 degrés à Dampierre-sous-Brou, 39,4 à La Loupe. Au total, une dizaine de stations ont établi donc des nouveaux records mensuels consécutifs du jamais vu pour un début d'été. Record qui pourrait encore être battu aujourd'hui.
0: Et par cette chaleur extrême, pas question de courir.
19: Les foulées de la cathédrale tombent donc à l'eau samedi à Chartres face à l'épisode caniculaire. Les organisateurs ont pris la décision difficile d'annuler la 31e édition. Véritable déchirement pour l'organisation, d'autant que l'événement affiché complet cette année avec un total de 2026 inscrits, dont plus de 2500 participants, donc attendus rien que pour l'épreuve reine du 10 km. Face à cette canicule extrême, le préfet de Eure-et-Loire s'adapte. Le département est toujours en vigilance rouge. Les professionnels travaillant donc en extérieur sont désormais autorisés à modifier leurs horaires. Hervé Jonathan accorde une dérogation exceptionnelle pour leur permettre de travailler aux heures les plus fraîches. Du lundi au samedi, les chantiers peuvent commencer dès 6h le matin au lieu de 7h et se prolonger jusqu'à 23h le soir. En contrepartie, les entreprises s'engagent évidemment à limiter le bruit pour préserver les riverains.
0: En pleine canicule, c'est une ouverture très attendue à Hyères-Combray.
19: C'est le grand retour du lieu historique en Eure-et-Loire, fermé depuis 2 ans pour raisons budgétaires. La piscine de plein air Montjouvin va finalement rouvrir ses portes dès le 1er juillet, construite en 45, ce havre de fraîcheur. Et ces 3 bassins affichaient un déficit important qui avait poussé l'ancienne municipalité à la fermeture. Mais la nouvelle équipe avait fait une promesse de campagne. Et elle est aujourd'hui tenue grâce au travail des agents de la ville. Beaucoup de filets des policiers à Dreux. Lundi dernier, 6 personnes ont été interpellées lors d'une vaste opération anti-stup. Les forces de l'ordre ont donc démantelé un réseau bien rodé d'importation, de stockage et de revente de drogue qui livrait directement ses clients sur le Drouet et les départements voisins. Lors des perquisitions, les enquêteurs ont mis la main sur de la résine de cannabis, de l'ecstasy, de la cocaïne, mais aussi un pistolet de calibre 6.35, de l'argent liquide, plusieurs objets de valeur. Ce feu de culture également hier après-midi, 10 hectares d'orge, de colza et de chaume sont partis en fumée le long de la D19 à Baigneaux. Une trentaine de pompiers, 12 engins ont été mobilisés ainsi que des agriculteurs avec leurs déchaumeurs pour stopper la propagation des flammes.
0: Un bol d'air pour tout le monde agricole en plein cœur de la fournaise.
19: Ouais, alors que la canicule historique frappe le Eure-et-Loire, le grenier à céréales de la France, la ministre de l'Agriculture Annie Genevard vient donc d'annoncer des mesures d'urgence, premier soulagement. Pour les exploitants, tous les contrôles administratifs dans les fermes sont temporairement reportés jusqu'à la fin de l'alerte rouge face aux conditions de travail et de moissons extrêmes. Le gouvernement prône aussi le pragmatisme. Le gouvernement et l'Assemblée nationale avec le droit à l'aide à mourir de retour dans l'hémicycle avec un Aurélien au cœur des débats, Philippe Vigier, député de la 4e circonscription, qui défend ce texte de loi historique en tant que rapporteur général. En séance pour une 3e lecture, le maire de Châteaudun soutient avec force ce texte qu'il qualifie d'équilibré, encadré et adapté après des centaines d'heures d'audition. Face aux critiques, Philippe Vigier rappelle qu'il s'agit d'offrir un droit en plus pour répondre à des situations exceptionnelles, loin de toute démagogie.
0: Bras de fer suspendu aux annonces du ministère, c'est au lycée de Hanche.
19: Ouais, suite à la forte mobilisation de lundi soir, on vous en parlait hier, le recteur a donc entendu la délégation et a promis hier de travailler à une issue rapide pour débloquer cette crise. Le personnel de l'établissement ne compte pas relâcher la pression. Pour autant, en Assemblée Générale, un ultimatum clair a été posé sans solution favorable garantissant la sécurité de tous. La rentrée de septembre n'aura pas lieu. D'ici là, les enseignants et soutiens maintiennent le contact avec le public et donnent rendez-vous sous forme de rassemblement citoyen tous les soirs de cette semaine de 18h à 20h devant le lycée.
0: Des profs qui, en cas d'échec, pourront passer leur nerf à Luisant.
19: Ouais, c'est une première en Eure-et-Loire. La première salle de casse et pas de classe, ouvre ses portes après les multiples escape games et autres concepts pour se divertir. Le département a donc enfin le droit à sa Fury Room, un lieu pour se défouler où tout est permis. Vous prenez votre masque, vous enfilez votre combinaison et vous entrez dans une expérience inédite avec Romain Litro.
20: Bouteille en verre, télévision, meuble en bois, dans cette Fury Room, on vient, on ne réfléchit pas, il faut tout casser. La gérante Marie Lochon mise tout sur cette franchise pour accueillir le plus de monde.
21: Ça s'adresse vraiment à une population assez large. On peut très bien avoir des personnes d'une vingtaine, trentaine d'années, comme on peut avoir aussi une personne voilà, à la retraite qui veut expérimenter une nouvelle activité. On peut aussi avoir des cadres qui veulent se défouler, même avec des collègues.
20: Le défoulement est le mot d'ordre de l'activité.
21: Un petit ras-le-bol du quotidien. Une petite pression constante, voilà, et on vient ici pour lâcher prise. On se pose tout le temps des questions du lever au coucher, je dirais. Le but vraiment d'une Fury Room, c'est de rentrer dans cette pièce-là et de ne pas se poser de questions. Et généralement, ça fonctionne très bien.
20: Pour les plus réticents, Marie les invite à tester cette libération de l'esprit par la destruction.
21: On a toujours une petite réserve dans la vie de faire attention à nos affaires, de faire attention à comment on se comporte en société, tout seul. On fait attention à ne pas abîmer notre voiture. Ici, c'est vraiment tout l'inverse. On peut être qui on veut. Vous pouvez crier, tout casser, enfin de la façon dont vous souhaitez, personne ne vous juge. Il y a la musique, donc en fait on peut se faire vraiment une ambiance assez sympa. Vous pouvez choisir votre playlist, c'est quelque chose qui fait du bien. Autre que le fait de s'amuser, moralement ça fait du bien.
20: Deux salles de 12 et 16 mètres carrés sont à disposition, de 1 à 5 personnes maximum, avec un point d'honneur mis sur la sécurité.
21: Au niveau des protections, c'est des protections très très coûteuses, qui sont semblables à des métiers, je dirais par exemple de paysagiste. On fait des surpantalons qui résistent aux coupures de tronçonneuse, on fait des visières qui résistent aux cailloux, aux choses comme ça. Les gants, les chaussures de sécurité, voilà. On a un max d'équipement jusqu'au tour de cou pour le moindre centimètre de peau. Mais voilà, on veut assurer une certaine sécurité à nos clients.
20: Le tout avec un approvisionnement basé sur une démarche écologique.
21: Principalement du don, de la collecte, des personnes qui n'ont pas les moyens de se rendre en déchetterie et qui veulent tout simplement jeter des meubles. Dans les villes où il n'y a pas de collecte de verre, il y a toute une organisation avec les voisins, les voisines. Entre deux sessions, on pousse le verre sur les côtés et on clean bien une fois par semaine. Et en fait, après, bah, ça va à la déchetterie, au point de collecte de verre. Et on reste toujours dans cet esprit écolo, on trie, on n'a généralement rien en plastique, hein, sauf à la rigueur un support de télé, mais très peu de plastique.
20: Fury Room, c'est à découvrir au 7 bis rue Jean Perrin, dans la zone d'activité de Luisant.
19: Et vous pouvez réserver votre créneau sur furyroomchartres.fr.
0: Et on peut mettre des collègues dans la Fury Room.
19: Oui, pour se taper.
0: Parce qu'on a deux, trois, on sait qui on est.
19: On a deux, trois noms.
0: Deux, trois noms à mettre.
19: De la fierté, beaucoup d'ambition également ce week-end à Arras avec la grande finale nationale du prestigieux concours. Un des meilleurs apprentis de France est parmi les finalistes pour décrocher le titre suprême. Une chartraine, Léa Sériot, l'étudiante en esthétique de l'école Terrade de Chartres, a survolé les sélections en s'offrant la médaille d'or départementale puis régionale. Samedi et dimanche, elle devra donc allier technique, créativité face aux meilleurs talents du pays. Tout le campus de Chartres pousse derrière elle pour ramener ce titre de meilleur apprenti de France. En Eure-et-Loire, rendez-vous à ne pas manquer également si vous cherchez un emploi pour les prochaines semaines. La mission locale de Chartres organise cet après-midi son job dating intitulé Un job pendant l'été. Recruteurs et candidats ont donc rendez-vous de midi à 17h à Eure-et-Loire Campus, un seul mot d'ordre. Vous n'oubliez pas de venir avec plusieurs exemplaires de votre CV. Comment s'appelleront les habitants du Centre-Val de Loire? C'est le tout dernier jour pour donner votre avis. La grande consultation régionale prend fin ce mercredi après des milliers de propositions. Il ne reste plus que trois finalistes en lice. Centre-Valois, Castel-Valois ou Cœur-Valois. Et puis comment améliorer vos trajets du quotidien? La communauté de communes des Portes Aureliennes d'Île-de-France lance une grande enquête sur la mobilité. L'objectif de l'Interco est de repenser les transports sur le territoire pour construire des solutions plus adaptées aux besoins réels, habitants, travailleurs, partenaires locaux. Vous êtes donc invité à donner votre avis en quelques minutes. Questionnaire qui est accessible en ligne sur le site et les réseaux sociaux des Portes Aureliennes.
0: Et puis le CS Chartres échec brille au niveau national.
19: Ouais, démenté, Cornette est sacré championne de France de partie rapide à Agde. La numéro 1 tricolore a donc signé un parcours quasi parfait et s'offre le titre en restant totalement invaincu. 8 victoires, un match nul, un exploit qui lance idéalement une fin de semaine cruciale pour le club chartrain. Dès ce week-end à Poitiers, les joueurs et joueuses de Chartres disputeront les demi-finales du top 12 féminin et la Coupe de France avec la ferme intention de ramener les deux coupes à la maison.
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0: Allez, merci beaucoup Christophe. Il est 7h40, vous êtes à l'écoute d'Intensité avec le retour de la météo, l'agenda. Dans quelques instants, avant ça, on monte le son et on se réveille avec un petit café avec les premiers rayons du soleil ce matin. Voici Soirée mondaine et Oria dans la matinale.

0: Gloria et soirée mondaine à l'instant sur Intensité, votre radio Nord-et-Loire. Un coup d'œil aux conditions météo, c'est tout de suite sur Intensité.
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0: Et vivement cet hiver, Christophe.
2: Si seulement, enfin, quoique on débute l'été, alors
0: oui,
2: on va attendre que l'été quand même se passe et on a le droit du soleil. Aujourd'hui, vous en avez pris l'habitude, ciel lourd cet après-midi qui pourra tourner à l'orage.
0: Un coup d'œil aussi aux températures donc.
2: Eh bien, 34 à 35, c'est pas cet après-midi, hein, c'est ce matin, 39 degrés cet après-midi à Châteaudun, Jeanville, Dreux, Chartres ou La Loupe, et puis 40 degrés donc à Bonneval, Brou ou encore Nogent-le-Rotrou. La bonne nouvelle, c'est qu'on ne respirera pas cette nuit puisqu'il fera 27 degrés en minimal.
0: Et puis pour la journée de demain?
2: Eh bien encore du soleil avec 35 degrés le matin et un peu moins l'après-midi, 39 degrés en maximal.
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0: À signaler le don du sang du côté de Champfol qui était initialement prévu de 15h à 19h. Donc notez bien ces nouveaux horaires, c'est de 9h à 13h ce matin à l'espace Jean Moulin de Champfol pour donner votre sang.
2: Allez, les monuments anciens, véritable refuge et pause fraîcheur avec cette visite guidée par exemple de l'église Saint-Martin-en-Val à Chartres. C'est chaque mercredi hein, jusqu'au 29 août à 15h. C'est aussi le samedi hein, si vous souhaitez en savoir plus.
0: À ce rendez-vous Info Jeune aussi qui vous attend du côté de Chartres Meetup in English, c'est de 19h à 21h30, c'est donc au 34 rue Noël-Ballet, donc à Chartres.
2: Et puis à Bonneval, l'exposition pleinement locale au-delà des clichés. Attention, avant-dernier jour hein, pour voir cette expo qui se termine vendredi. C'est donc ouvert de 9h à midi en matinée, de 14h à 17h à l'espace Nogourdeau.
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0: Merci Christophe. Il y a des gens qui arrivent à s'enrhumer.
2: Ah ouais, même à sous 40 degrés, ça s'enrhume.
0: C'est certaines personnes qu'il faudrait mettre dans la Fury Room, hein, c'est ça?
2: Peut-être, on donnera pas de nom.
0: Voilà, je sais pas. Ritza est de retour avec Rosa dans la matinale juste avant l'infotrafic.

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1: 7h48 sur Intensité, on vous rappelle l'abaissement de la vitesse maximale autorisée hein, sur les autoroutes et les deux fois deux voies du département. Sur l'autoroute, ça passe de 130 à 110. Sur les deux fois deux voies limitées à 110, ça redescend donc à 90 km/h. Donc pensez à adapter vos vitesses pour vos trajets une nouvelle fois aujourd'hui. Des accidents dans la région, j'en ai plusieurs à vous signaler. Hein. Accident au kilomètre 46 sur l'autoroute A10, on vous le rappelle, impliquant une voiture et un poids lourd entre Allennes-Mervilliers et l'échangeur de Saint-Arnoult. Vous pensez adapter votre vitesse si vous êtes dans ce secteur sur cette autoroute A10, donc limitée du coup à 110 km/h. Un accident aussi qui peut vous concerner si vous êtes entre Corminville et Saint-Péraville-à-Colombes, pas très loin de Pathé. Il y a un accident à vous signaler sur la partie de la Beauce, mais côté Loiret, sur la départementale 935, entre Pathé et Saint-Péraville-à-Colombes. Donc cet accident qui peut vous concerner sur cette départementale 935. Et puis autre accident, pas très loin de l'Eure-et-Loir, mais sur la partie de la Sarthe de l'Orne, exactement, pardon. C'est entre Nogent-le-Rotrou et La Ferté-Bernard que cet accident va vous concerner si vous êtes à hauteur de Mal, donc sur la départementale départementale 923 qui vous emmène entre Nogent-le-Rotrou et La Ferté-Bernard. Un accident est aussi à signaler dans ce secteur. N'hésitez pas à nous confirmer l'info et nous donner plus de précisions si vous passez sur ces deux secteurs.
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1: Et comme d'hab, on reste en alerte. 02 37 45 4000 pour nous signaler vos problèmes de circulation. Voici Suzanne et Champagne dans la matinale 7.

0: Champagne.
1: Suzanne et Champagne à l'instant sur Intensité. 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No More Kids, on adore The Fame. C'est ce qu'on écoute juste avant l'actu de 8h. À tout de suite.
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0: Excellent, on adore. No Money Kids, The Frame, à l'instant, sur Intensité. Il est 8h01 exactement, avant de retrouver Ray, Where Is My Husband. On va retrouver aussi l'actu local avec Christophe Blondel et l'info nationale et internationale. Avec le flash développé en 2 minutes, bonjour, c'est avec Clémence Lobaris.
1: 68 000 foyers privés d'électricité dans le Finistère. En cause, un incident survenu sur un transformateur, un incident d'origine accidentelle et lié aux fortes chaleurs. Les raccordements ne pourront pas avoir lieu avant au moins la fin de la journée. Des EHPAD sont notamment impactés. Ils bénéficieront de groupes électrogènes. Une mauvaise nouvelle alors que la canicule continue de sévir. 58 départements sont en vigilance rouge aujourd'hui. 31 autres sont en orange. Météo France attend encore à des températures de l'ordre de 39 à 41 degrés, voire 42 ou 43 degrés du Val-de-Loire à l'Aquitaine. Et face aux risques sanitaires provoqués par les fortes températures, le niveau 2 du plan Orsan a été déclenché hier par le Premier ministre. Il permet notamment de renforcer les capacités de régulation médicale afin d'assurer le fonctionnement de l'hôpital. Dans le reste de l'actualité, une nouvelle affaire de violence sexuelle au sein de l'éducation nationale. Un animateur d'un centre de loisirs de Divonne-les-Bains dans l'Ain a été mis en examen et écroué. Ce jeune homme de 20 ans est soupçonné d'avoir violé une enfant de 4 ans dans une école maternelle dans le cadre d'activités périscolaires. 16 Airbus A380 inspectés en urgence. Des fissures dans la structure des ailes d'un appareil ont en effet été constatées selon l'Agence européenne de la sécurité aérienne. 15 avions sont exploités par la compagnie aérienne Emirates et un par la compagnie australienne Qantas. Cette annonce a fait dévisser en bourse le géant de l'aéronautique européen. L'hommage de la nation à Marc Bloch et son épouse Simone Vidal. Ils ont fait leur entrée au Panthéon hier soir. Un hommage à l'historien et résistant assassiné par la Gestapo, voulu par Emmanuel Macron qui a présidé cette cérémonie. Et puis en football, les Bleus au soutien de leur sélectionneur. L'équipe de France a respecté une minute de silence hier avant l'entraînement en solidarité avec Didier Deschamps. Le coach des Bleus est rentré en France après avoir appris le décès de sa maman. Il ne sera donc pas sur le banc vendredi pour le match face à la Norvège. Guy Stéphan assurera l'intérim. Excellent début de matinée à tous.
0: Merci beaucoup, à tout à l'heure Clémence, il est 8h03 et on poursuit avec Christophe Blondel pour l'essentiel de l'actu locale cette fois-ci. Salut Christophe.
2: Et salut Jérôme, bonjour à tous. Coup dur pour les runners, les foulées de la cathédrale sont annulées en raison de la canicule extrême. Les organisateurs renoncent à la 31e édition ainsi qu'aux foulées roses prévues samedi. L'événement affiché pourtant complet avec plus de 2500 inscrits sur la seule épreuve de 10 km. Une décision dictée par la prudence alors que la canicule bat tous les records en Eure-et-Loire. Le pic de chaleur a été atteint hier, marquant une progression fulgurante depuis la bascule dimanche. Le thermomètre a grimpé jusqu'à 40,1 degrés à Oud, tandis que Saint-Ville, Lens ou encore Senonche ont affiché aussi des valeurs mensuelles totalement inédites. À Dreux, la police nationale porte un coup d'arrêt à un trafic de stupéfiants. 6 individus interpellés dans le cadre d'une enquête sur un réseau structuré qui gérait le trafic de l'importation jusqu'à la livraison à domicile dans le Drouet. Les perquisitions ont permis de saisir de la cocaïne, de l'ecstasy, du cannabis, ainsi qu'une arme à feu chargée et du numéraire. À l'Assemblée nationale, le texte historique sur l'aide à mourir revient en troisième lecture avec un Aurélien au cœur des débats. Philippe Vigier, député de Châteaudun et rapporteur général du projet de loi, il défend avec force ce texte qu'il qualifie d'équilibré et d'encadré. Face aux critiques, il rappelle qu'il s'agit d'offrir un droit en plus pour répondre face à des situations de fin de vie exceptionnelles. Du côté de l'artisanat et de la jeunesse, l'excellence aurélienne est à l'honneur. Léa Sériot, étudiante à l'école Terra de Chartres, s'est qualifiée pour la finale nationale des meilleurs apprentis de France en esthétique cosmétique. Déjà double médaillée d'or départemental et régional, elle jouera donc sa finale ce week-end à Arras. Et puis enfin, si la chaleur vous tape sur les nerfs, sachez que la toute première salle de casse d'Eure-et-Loire ouvre ses portes à Luisant, une Fury Room où il est permis de tout briser pour évacuer son stress.
0: Les prévisions météo pour aujourd'hui, Christophe.
2: Eh bien, la météo qui reste étouffante, soleil qui brille sans partage ce matin, mercure qui s'affole déjà, 34 à 35 degrés avant la mi-journée cet après-midi. Les maximales atteindront 39 degrés à Chartres, Dreux et Châteaudun, jusqu'à 40 degrés au plus chaud dans les secteurs de Broue ou encore Bonneval. Un ciel lourd qui pourrait tourner à l'orage. En fin de journée, la nuit prochaine sera tropicale, 27 degrés au plus frais. Demain, encore ce soleil brûlant, 35 à 39 degrés.
0: Et puis on termine avec ce que vous pourrez lire à la une de l'Écho, on range les baskets.
2: Ouais, un samedi sans foulée, c'est le titre en une. Les organisateurs renoncent donc en raison des températures extrêmes. En page Chartres, Eden Road, l'atelier culturel ouvert depuis 5 ans à Bailleul-Pin. Et puis en page Châteaudun, cette installation de gens du voyage au Pré-Saint-Évroult.
0: Il est 8h06. Christophe, on se retrouve à 8h30.
2: À tout à l'heure.
0: Voici Ray.

0: Bientôt 8h10 sur Intensité. 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Inhaler est de retour avec All in the Ground, c'est ce qu'on écoute dans le prochain quart d'heure. Retrouver le jeu du code-barre dans quelques minutes. On va une nouvelle fois jouer avec les Intermarchés du département. Surveillez votre téléphone si vous êtes inscrit.
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0: en dehors du département, entre Pathé et Saint-Péravy-la-Colombe. Ça se passe sur la départementale 935. Et puis un autre accident aussi entre Nogent-le-Rotrou et La Ferté-Bernard, cette fois-ci sur la D923. Il faudra ralentir à hauteur de la commune de Malles. Soyez prudents, à l'écoute d'Intensité.
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0: Il est 8h16 avec le retour de Delegation avant de retrouver les offres d'emploi sur Intensité. Restez avec nous.

0: Delegation avec Darling, à l'instant sur Intensité, comme promis, Inhaler est de retour, juste après les offres d'emploi. Je vous présente tout ça dans 30 secondes avant de jouer aussi au jeu du code-barre. Restez avec nous.
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0: Les offres d'emploi à signaler pour ce mercredi 24 juin. On part à Mère-Église pour débuter, où une entreprise spécialisée dans la rénovation de bâtiments anciens recherche deux apprentis, un en charpente, l'autre en couverture, en CAP ou BP. Contactez le 07 61 81 78 12. À Poupry, une entreprise spécialisée dans l'affrètement et l'organisation des transports recrute un assistant administratif en intérim. Mission à saisie des dossiers administratifs, reporting Excel et relations clients. Référence France Travail, c'est le 209 SBYR. Et puis enfin à Châteaudun, une entreprise recrute un agent de conditionnement CDI 35 heures. Mission récolte, tri et conditionnement, préparation également des produits. Référence France Travail, c'est le 209 RCZB. Bonne journée.

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0: All in the Ground, c'est ce qui arrive sur Intensité. J'espère que tout va bien, il est 8h23 dans la matinale. Il est l'heure de jouer au jeu du code barre ce matin. J'espère que tout va bien. Et vous savez, il faut surveiller son téléphone entre 8h et 8h30. Et Nicole est avec nous ce matin. Salut Nicole.
1: Salut Jérôme.
0: Vous habitez Bailleul-Pin, c'est ça?
1: Oui, c'est ça.
0: Et vous êtes bibliothécaire. Bon, journée de boulot pour vous aujourd'hui? Repos, qu'est-ce qui se passe?
1: Non, je travaille. J'y vais d'ailleurs.
0: D'ailleurs, on y va. On était dans le train il n'y a pas longtemps quand je vous ai appelé en antenne. Donc,
1: oui, c'est ça.
0: Et bon courage pour cette nouvelle journée. Le boulot, bon, il y a la clim, c'est frais. Qu'est-ce qui se passe?
1: Ça va, c'est à peu près frais.
0: Il n'y a pas forcément la clim, mais c'est à peu près frais. Bon, bah, en tous les cas, Nicole, la bonne nouvelle, c'est que si vous êtes avec moi juste avant l'heure de l'embauche, vous allez pouvoir scanner un code barre à votre disposition avec les Intermarchés d'Eure-et-Loire. Vous connaissez le jeu du code barre. Évitez le code barre à 0€, évidemment, parce que ça ne sert pas à grand chose, on ne va pas se cacher. Et donc vous pouvez empocher des chèques cadeaux jusqu'à 100€ cash à partir de 10€. Vous avez 5 codes barres à votre disposition, de 1 à 5. Lequel on scanne ce matin, Nicole?
1: Eh bien, je vais prendre le 3.
0: Le numéro 3. Allez, c'est parti.
2: 10€, 20€. 30€.
0: Eh bien, c'est un chèque gagnant de 30€, Nicole. Bravo.
1: Eh bien, c'est très bien, merci.
0: 30€ de réduction dans votre Intermarché préféré. Vous allez aller dans lequel, du coup?
1: Peut-être Bailleul-Pin.
0: Ah, Bailleul-Pin, pas très loin de la maison, du coup. Eh bien, on vous envoie ça très vite chez vous, Nicole. Et on vous souhaite une bonne journée pour le boulot. Au revoir.
1: Merci.
0: Au revoir. Il est 8h25 sur Intensité. Nouvelle chance demain matin. Faites comme Nicole. Vous venez jouer avec nous avec le code jeu à remplir lors de votre inscription. C'est ce qui validera d'ailleurs votre participation. Le code jeu course. Bonne chance à vous. Et 30€ cash pour Nicole ce matin. Peut-être 50, 60, 70, jusqu'à 100€ cash à gagner chaque matin. À vous de jouer. Alex Warren revient avec Fever Dream. La météo, l'agenda et l'actu locale évidemment avec le journal de la rédaction signé Christophe Blondel. A tout de suite.
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0: 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On continue avec le retour de l'info locale signé Christophe Blondel.
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18: Les foulées de la cathédrale plombées par la chaleur. Passez vos nerfs en cassant tout dans la Fury Room à Luisan. Et puis le personnel du lycée Becker à Ronge reçu par le rectorat.
0: Salut Christophe.
18: Salut Jérôme, bonjour à tous.
0: Les foulées de Chartres annulées, c'était prévu samedi.
18: Oui, en raison de la canicule et des 34 degrés annoncés par Météo France, les organisateurs renoncent aux foulées de la cathédrale et aux foulées roses. Coup dur alors que l'événement a affiché complet, hein, plus de 2500 inscrits sur la seule épreuve de 10 km. Cette décision est avant tout une mesure de précaution, de responsabilité. On partageait les organisateurs sur les réseaux sociaux un éventuel report et d'ores et déjà à l'étude. Une chaleur extrême avec encore de nouveaux records franchis hier. Depuis dimanche, la progression est fulgurante. Souvenez-vous, les records de juin 2022 tombaient déjà, propulsant Chartres à 37 degrés. Eh bien, hier, on est monté d'un cran. Le thermomètre a oscillé entre 36,9 degrés et plus de 40. C'est à Ouc, la maximale la plus extrême a été enregistrée, 40,1. Saint-Ville, Senonche, Laon affiche aussi des valeurs inédites, confirmant le caractère historique de cet épisode. Et pour protéger les ouvriers artisans qui travaillent dehors, la préfecture assouplit les règles à situation exceptionnelle, mesure exceptionnelle. Les travaux en extérieur sont donc autorisés plus tôt et plus tard, de 6h à 23h. Les entreprises se sont engagées à déplacer les machines les plus bruyantes loin des habitations. Les services de l'État appellent chacun à la plus grande prudence face aux fortes chaleurs.
0: Les habitants d'Ille-et-Combray vont pouvoir retrouver leur pause fraîcheur de l'été.
18: La municipalité a annoncé la réouverture de la piscine municipale dès le 1er juillet. C'est un véritable rebondissement pour ce bassin historique dont la fermeture définitive avait été votée à début 2025 face à la baisse de fréquentation et à un déficit de plus de 140 000 euros. La nouvelle équipe élue d'Ille-et-Combray concrétise donc son engagement de campagne. Les détails pratiques et horaires d'ouverture seront communiqués dans les prochains jours. Cet élan de solidarité hier après-midi à Baignaud face aux flammes. 10 hectares de culture sur pied ont été ravagés par un incendie le long de la D19 pour maîtriser ce feu de colza et d'orge. 30 pompiers venus de plusieurs centres du département ont été mobilisés. Ils ont reçu le renfort décisif des agriculteurs du secteur venus avec leur matériel agricole pour créer des pare-feux et stopper net la progression du sinistre.
0: Face à une canicule exceptionnellement précoce et intense, le gouvernement lâche du lest pour soutenir nos agriculteurs. agriculteurs.
18: Reçu en urgence par la ministre de l'Agriculture, les syndicats ont donc obtenu des premières mesures de bon sens pour limiter les risques incendies en pleine moisson et nourrir les bêtes. Faucher les jachères sera donc facilité sans pénalité sur les aides de la PAC 2026. Autre annonce majeure pour faire baisser la pression sur le terrain, la suspension immédiate des contrôles dans les exploitations des départements les plus touchés comme l'Eure-et-Loire. Le pragmatisme doit nous guider, affirme la ministre Annie Genevard. C'est l'un des textes les plus sensibles de la session parlementaire. Les députés ont repris l'examen de la proposition de loi sur l'aide à mourir. En première ligne sur ce dossier, le député de la 4e circonscription, Philippe Vigier, le maire de Châteaudun, porte ce texte de loi de toutes ses forces en tant que rapporteur général. Pour lui, pas question de parler de texte bâclé. Il s'agit d'apporter une réponse digne aux malades dans des situations exceptionnelles. Le marathon législatif continue au Palais Bourbon avant le vote crucial programmé mardi prochain. La police nationale porte un coup d'arrêt également à un trafic de drogue à Dreux. 6 individus interpellés lundi 16 juin dans le cadre d'une enquête anti-stupéfiants. Réseau très structuré qui s'occupait de l'importation et la livraison en domicile pour des clients du Drouet. La fouille des policiers s'est avérée fructueuse. De la cocaïne, de l'ecstasy, plusieurs pochons de cannabis ont été saisis aux côtés d'une arme à feu chargée, de matériel high-tech et près de 400 euros en liquide.
0: Le personnel du lycée Baker à Anche, reçu par le rectorat.
18: Oui, c'était hier, une première lueur d'espoir après le succès du rassemblement. Lundi soir, le recteur d'académie a donc affirmé à la délégation reçu traiter personnellement ce dossier sensible au plus haut niveau, tout en précisant que le dernier mot reviendra au ministère. Une solution de sortie devrait être annoncée dans les prochains jours. Les personnels restent toutefois très fermes si la nomination du membre de la direction contestée est maintenue. Ils ont voté à l'unanimité le blocage à la rentrée de septembre.
0: Vous allez pouvoir faire vos nerfs du côté de Luisant.
18: Ouais, c'est une première en Eure-et-Loire, première salle de casse qui ouvre ses portes après les multiples escape games et autres concepts pour se divertir et se détendre. Le département a donc le droit à sa Fury Room, un lieu pour se défouler. Prenez une masse, enfilez votre combinaison et entrez dans cette salle avec Robin Olitreau.
13: Bouteilles en verre, télévision, meubles en bois, dans cette Fury Room, on vient, on ne réfléchit pas, il faut tout casser. La gérante Marie Lochon mise tout sur cette franchise pour accueillir le plus de monde.
19: Ça s'adresse vraiment à une population assez large. On peut très bien avoir des personnes d'une vingtaine, trentaine d'années, comme on peut avoir aussi une personne à la retraite qui veut expérimenter une nouvelle activité. On peut aussi avoir des cadres qui veulent se défouler, même avec des collègues.
13: Le défoulement est le mot d'ordre de l'activité.
19: Un petit ras-le-bol du quotidien, une petite pression constante, et on vient ici pour lâcher prise. On se pose tout le temps des questions du lever au coucher, je dirais. Le but vraiment d'une Fury Room, c'est de rentrer dans cette pièce-là et de ne pas se poser de questions. Et généralement, ça fonctionne très bien.
13: Pour les plus réticents, Marie les invite à tester cette libération de l'esprit par la destruction.
19: On a toujours une petite réserve dans la vie de faire attention à nos affaires, de faire attention à comment on se comporte en société, tout seul. On fait attention à ne pas abîmer notre voiture. Ici, c'est vraiment tout l'inverse. On peut être qui on veut. Vous pouvez crier, tout casser. De la façon dont vous souhaitez, personne ne vous juge. Il y a la musique, donc en fait, on peut se faire vraiment une ambiance assez sympa. Vous pouvez choisir votre playlist. C'est quelque chose qui fait du bien, autre que le fait de s'amuser. Moralement, ça fait du bien.
13: Deux salles de 12 et 16 mètres carrés sont à disposition de 1 à 5 personnes maximum, avec un point d'honneur mis sur la sécurité.
19: Au niveau des protections, c'est des protections très très coûteuses qui sont semblables à des métiers, je dirais par exemple de paysagiste. On fait des surpantalons qui résistent aux coupures de tronçonneuses. On fait des visières qui résistent aux cailloux, aux choses comme ça. Les gants, les chaussures de sécurité, on a un max d'équipement jusqu'au tour de cou pour le moindre centimètre de peau, mais on veut assurer une certaine sécurité à nos clients.
13: Le tout avec un approvisionnement basé sur une démarche écologique.
19: Principalement du don, de la collecte, des personnes qui n'ont pas les moyens de se rendre en déchetterie et qui veulent tout simplement jeter des meubles. Dans les villes où il n'y a pas de collecte de verre, il y a toute une organisation avec les voisins, les voisines. Entre deux sessions, on pousse le verre sur les côtés et on clean bien une fois par semaine. Et en fait, après, ça va à la déchetterie, au point de collecte de verre. Et on reste toujours dans cet esprit écolo, on trie, on n'a généralement rien en plastique, sauf à la rigueur un support de télé, mais très peu de plastique.
13: Fury Room, c'est à découvrir au 7 bis rue Jean Perrin, dans la zone d'activité de Luisant.
18: Et pour réserver votre créneau, vous vous rendez sur furyroomchartres.fr. L'excellence du geste à l'honneur à Chartres, la jeune Léa Serio porte haut les couleurs de l'Eure-et-Loire ce week-end. Elle s'est qualifiée pour la finale nationale des meilleurs apprentis de France dans la catégorie esthétique et cosmétique. Déjà double médaillée d'or aux échelons départemental et régional, l'étudiante de l'école Terrade fait donc partie des 6 uniques finalistes retenus parmi les dizaines du campus du groupe en France. Avis également aux jeunes à la recherche d'un contrat cet été. C'est aujourd'hui que se tient le forum Un Job pendant l'été orchestré par la mission locale de Chartres. Les recruteurs vous attendent donc de midi à 17h du côté d'Eure-et-Loire Campus. Eure-et-Loire, pensez simplement à votre CV.
0: Un dernier clic pour l'histoire régionale.
18: Vous avez jusqu'à aujourd'hui pour choisir le nom des habitants du Centre-Val de Loire. Des votes qui se clôturent aujourd'hui donc sur le site de la région centre-valdeloire.fr. 3 options toujours sur la table. Centre-Valois, Castelvalois ou Cœur-Valois. Les porteuses auréliennes d'Île-de-France préparent les mobilités de demain. La communauté de communes ouvre une consultation pour mieux comprendre, analyser la façon dont vous vous déplacez sur le territoire, que vous preniez la voiture, le train, le vélo ou les transports en commun. Votre avis compte pour faire évoluer les infrastructures locales. Pour participer, eh bien, vous vous rendez sur la plateforme numérique de la communauté de communes.
0: Nouveau coup d'éclat pour le Chartres échec.
18: Et oui, la numéro 1 française des Montées Cornettes a donc décroché le titre de championne de France des parties rapides à Acte de ce week-end. Un véritable parcours parfait pour la chartraine qui s'empare de cette couronne sans avoir concédé la moindre défaite. Pas le temps de souffler. Dès ce week-end à Poitiers, le club joue sur deux fronts majeurs avec les demi-finales du top 12 féminin et la Coupe de France. Objectif affiché par le président François Gilles, aller chercher 2 trophées encore inédits pour Chartres.
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0: Merci Christophe. On se retrouve évidemment dans quelques minutes pour la météo à l'agenda. Et juste avant ça, Alex Warren est de retour avec l'excellent Fever Dream dans la matinée.

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1: Un point sur la météo, encore caniculaire pour aujourd'hui, Christophe.
2: Ouais, c'est bientôt fini, mais il faut tenir bon. Du soleil ce matin, ciel lourd cet après-midi qui pourra tourner à l'orage.
1: Et donc pour les températures?
2: Eh bien, 34 à 35 degrés, température de la matinée, hein, 39 degrés cet après-midi à Chartres, La Loupe, Châteaudun, Jonville, Dreux, 40 degrés à Nogent-le-Rotrou, Bonneval et Brou. Et à peine de quoi respirer la nuit à venir avec 27 degrés en minimale.
1: Et ce sera tout aussi chaud pour demain.
2: Ouais, tout aussi brûlant avec 35 degrés le matin et encore 39 l'après-midi.
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1: Des rendez-vous extraits de notre agenda avec par exemple une visite guidée de l'église Saint-Martin au Val. C'est ce qui vous attend donc à Chartres par exemple à 15h pour cette visite guidée.
2: Encore 4 jours pour découvrir l'exposition Métamorphose, l'art du pli. C'est au château de Senonches. L'entrée est libre, allez vous rafraîchir là-bas.
1: Vous retrouvez aussi à Châteaudun une autre exposition à voir jusqu'au 4 juillet à la médiathèque de Châteaudun. Elle s'appelle Fragments d'exil, éclat d'espoir.
2: Et puis l'exposition Fidji 1838 face à face, c'est au musée des Beaux-Arts de Chartres, très frais là encore. C'est jusqu'au 2 août, c'est ouvert le matin de 10h à 12h30, de 14h à 18h.
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1: Merci Christophe, on se retrouve à 9h. À tout à l'heure.
2: À tout à l'heure.
1: Voici Skip the Use dans la matinale.

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1: Il est 8h46 et vous êtes à l'écoute d'Intensité avec le retour de Savage Garden. Dans quelques instants, on vous rappelle ces accidents qui vous concernent sur la région, notamment entre Nogent-le-Rotrou et la Ferté-Bernard sur la départementale 923. Un accident est toujours en cours, tout comme sur l'autoroute A10. C'est toujours d'actualité au kilomètre 46 entre Allennes-Mervilliers et l'échangeur de Saint-Arnoult. Un poids lourd et une voiture seraient impliqués dans cet accident. Et puis, autre accident qui va vous concerner cette fois-ci, c'est une nouvelle fois confirmé entre Mainvilliers et Bayeux-l'Évêque sur la départementale 930. Donc vous évitez ces différents secteurs si vous le pouvez, et si vous avez plus de précisions à nous donner, n'hésitez pas à nous appeler au 02 37 45 4000.
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1: La suite sur Intensité, on va reparler évidemment en cadeau avec des passes 3 jours pour le festival Starter. On va en reparler évidemment sur Intensité. En attendant, voici Savage Garden. 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

0: Cité, il est 9h avec Gaëtan Roussel. À l'instant, tout s'en va dans la matinale. Il est l'heure de faire un point complet avec l'actu, juste avant d'écouter Bruno Mars, I Just Mind. Christophe Blondel revient pour l'actu locale sur Intensité. L'info nationale, c'est avec Clémence Lebary. Bonjour Clémence.
1: Bonjour à tous. La canicule n'épargne pas l'économie. Le ministre du Travail a évoqué ce matin un ralentissement. Jean-Pierre Farandou qui doit recevoir aujourd'hui les différents partenaires sociaux. L'objectif, lancer une réflexion commune pour préparer les canicules à venir. Il s'est dit en revanche opposé à un congé climatique. En attendant, les températures continuent de monter. 58 départements sont en vigilance rouge aujourd'hui. 31 autres sont en orange. Météo France attend encore à des températures de l'ordre de 39 à 41 degrés, voire 42 43 du Val-de-Loire à l'Aquitaine. Une canicule qui devrait durer encore plusieurs jours. La ministre de la Transition écologique, Monique Barbu, évoque ce matin une pause relative, attendue normalement la semaine prochaine, avant un probable retour des fortes chaleurs. Et conséquence de ces températures, le réseau électrique est soumis à rude épreuve. Dans le Finistère, 68 000 foyers sont privés d'électricité après un incident sur un transformateur lié à la canicule. Des EHPAD sont notamment impactés. Dans le Vaucluse, 9 000 autres foyers non également plus de courant en raison d'une surchauffe qui a endommagé des câbles souterrains. Dans le reste de l'actualité, la proposition de loi intégrale pour lutter contre les violences sexistes et sexuelles sera examinée en septembre à l'Assemblée nationale. C'est l'annonce hier de Sébastien Lecornu aux députés. Après la mort de Liana, la présidente de l'Assemblée, Yael Braun-Pivet, avait appelé le gouvernement à l'inscrire à l'agenda parlementaire à la rentrée. Plus de 80% des adultes de Guadeloupe et de Martinique sont contaminés au chlordécone. C'est ce que révèle une étude de Santé publique France. Un habitant sur six dépasse le seuil de risque sanitaire. Le lien entre alimentation et contamination reste fort selon les conclusions de l'étude. On le rappelle, ce pesticide a été utilisé aux Antilles en dépit des alertes sur sa nocivité. Et puis, c'est parti pour la chasse aux bonnes affaires. Les soldes débutent en effet aujourd'hui et ce pour un mois. Et selon un récent baromètre, les consommateurs envisagent de dépenser en moyenne 357 euros lors de cette période. C'est 124 de plus qu'en 2025. Excellente matinée à tous.
0: Merci à tout à l'heure Clémence, on poursuit avec Christophe Blondel comme promis pour l'actu locale cette fois-ci. Salut Christophe.
2: Salut Jérôme, bonjour à tous. Le thermomètre explose en Eure-et-Loire. Hier a pulvérisé tous les compteurs avec un pic absolu à 40,1 degrés enregistré à Oue, 40 degrés à Dampierre-sous-Brou, du jamais vu pour un début d'été. Par cette chaleur extrême, pas question de courir, les poulets de la cathédrale tombent à l'eau. Face à la canicule qui s'installe, les organisateurs annulent la 31e édition des foulées de la cathédrale et les foulées roses prévues ce samedi. Dans l'actualité également, la terre a brûlé hier après-midi à Baignaud, le long de la D19. 10 hectares de colza, d'orge et de chaume sont partis en fumée. Une trentaine de pompiers et 12 engins ont été déployés en urgence, épaulés par des agriculteurs venus avec leurs déchaumeurs pour stopper la propagation. Un monde agricole qui obtient un léger répit. En plein cœur de cette fournaise, le ministre de l'Agriculture vient d'annoncer le report temporaire de tous les contrôles administratifs dans les fermes du département jusqu'à la fin de l'alerte rouge. Pendant ce temps, le bras de fer se poursuit au lycée Joséphine Baker de Hanche. Après la mobilisation de lundi soir, le recteur a promis de travailler à une issue rapide hier, mais la décision finale revient au ministère. Les personnels maintiennent la pression sans solution pour garantir leur sécurité. Ils voteront le blocage unanime de la rentrée en septembre. Sport à échecs, ce nouveau titre national pour le Séchartre Échecs, la numéro 1 tricolore des Montées Cornettes est sacrée, championne de France de partie rapide à Agde, en restant totalement invaincue sur l'ensemble du week-end. Et puis cette note insolite à Luisant avec l'ouverture de la toute première salle de casse du département, une Fury Room pour venir se défouler en toute légalité. On vous explique tout dans le journal.
0: Les prévisions météo pour aujourd'hui donc, on prend les mêmes et on recommence.
2: Exactement, soleil brûlant, mercure qui va s'affoler de nouveau. 39 cet après-midi à Chartres, Dreux et Châteaudun, jusqu'à 40 à Brou et Nogent. Le retrou sous un ciel lourd pouvant tourner à l'orage. La nuit prochaine tropicale, 27 degrés au plus frais. Demain, encore ce soleil, 25 degrés le matin et 39 en maximal.
0: Et en une de l'écho, on range les baskets et on se met au frais.
2: Et oui, pas de foulée ce week-end. Les organisateurs renoncent en raison de la canicule. En page Chartres, Eden Road, l'atelier culturel ouvert depuis 5 ans à Bayeux-le-Pin. Et puis en page Châteaudun, l'installation de gens du voyage auprès Saint-Avrault.
0: Merci Christophe, à tout à l'heure. On continue sur Intensité évidemment, avec le retour de l'infotrafic, l'actu télé dans le prochain quart d'heure, puis on va jouer aussi pour vous offrir vos passes week-end pour le festival Starter qui débarque au mois de septembre. Voici Bruno Mars comme promis.

0: Bruno Mars, Just Mine, à l'instant sur Intensité. Des rendez-vous à ne pas manquer dans la région, des rendez-vous sport. Malheureusement, on est triste hein, pour les foulées de la cathédrale ce week-end et les foulées roses de Chartres annulées à cause de la chaleur. Mais on va se projeter dans un autre rendez-vous sportif. Il n'y aura pas de problème de canicule. En tous les cas, on l'espère. C'est que la planète va vraiment mal si c'est le cas, puisque ce sera au mois d'octobre. La nouvelle édition de l'Allure Challenge, ça se passera à Luisant, troisième édition du nom. Avec le succès hein, de 2025 qui a rassemblé près de 900 participants, l'événement poursuit sa progression et espère attirer 1500 participants cette année au programme. Trois parcours nocturnes de 5, 10 ou 21,1 km. Rendez-vous le samedi 17 octobre prochain dans Luisant. Toutes les infos sont à retrouver sur allure-challenge.fr avec Intensité partenaire de l'événement Allure Challenge le 17 octobre prochain. Un nouvel événement sport avec Intensité évidemment. Et la suite avec le retour de Charlie Puth et Selena Gomez dans quelques instants sur Intensité. Ce sera We Don't Talk Anymore qu'on écoute dans le prochain quart d'heure. L'infotrafic est aussi de retour dans quelques minutes et comme promis, on va parler du festival Starter. À tout de suite.
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0: On poursuit bien sûr Intensité avec le retour de l'infotrafic. On vous rappelle ces accidents signalés sur la région, notamment entre Mainvilliers et Bayeux-l'Évêque sur la départementale 939. Hein, toujours signalé visiblement. Vous n'hésitez pas à nous confirmer l'info et à nous donner plus de précisions aussi sur l'évolution de la situation si vous passez dans ce secteur. Autre accident qui va vous concerner du côté de Bouglinval. Hein, lorsque vous quittez Bouglinval en direction de Chartainvilliers, notamment, il y a visiblement cet accident qui va vous concerner sur la départementale 106.4. Il y a pas mal d'accidents ce matin. On en avait un autre tout à l'heure entre Nogent-le-Rotrou et La Ferté-Bernard dans la Sarthe. Donc vous êtes vigilant. Et puis autre accident qui était signalé aussi tout à l'heure entre Pathé et Saint-Péravy-la-Colombe sur la départementale 935. Vous êtes vigilant sur tous ces secteurs. On repart en musique comme promis avec Charlie Pousse et Selena Gomez avant de reparler du festival Starter. A tout de suite.
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0: Charlie Pousse, Selena Gomez, à l'instant sur Intensité. We don't talk anymore. On joue au jeu du chronosong pour vous offrir des passes week-end pour le festival Starter dans 20 secondes.
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0: 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Allez, comme promis, il est l'heure de jouer avec le festival Starter, qui est un nouveau-né dans la région. Ce sera au mois de septembre, les amis, 18, 19 et 20 septembre prochain. Un événement à ne pas manquer avec Intensité, partenaire de l'événement. On va vous offrir vos passes week-end pour ce festival Starter. Et ouais, déjà ici sur Intensité. Et je suis accompagné et assisté de notre super stagiaire, Amy, qui est avec nous. Ça va, Amy ?
3: Bonjour, oui, ça va.
0: Stagiaire de seconde.
3: Oui, c'est ça.
0: Et avec nous depuis 10 jours. Ça va, tu survis ? Il fait frais dans le studio, on est bien ?
3: Il fait très chaud.
0: Oui, il fait très chaud. On n'a pas de clim, voilà, faut le savoir dans le studio, donc on a un petit peu chaud. Et juste, je me retiens parce qu'il y a Amy, sinon je serais torse nu, je vous le dis direct. Mais il y a Amy, donc je me tiens correctement. Bon, en tous les cas, Amy, tu vas m'assister pour jouer au chronosong, puisqu'on va accueillir, on ne l'a pas dit, mais tu es du côté du lycée Émile Zola. Voilà.
3: Oui, c'est ça.
0: Donc on fait un petit clin d'œil à toute l'équipe de la cité scolaire Émile Zola qui nous écoute peut-être. En tous les cas, on va jouer avec Emmanuel qui est avec nous ce matin. Bonjour Emmanuel.
4: Bonjour.
0: Donc Emmanuel, Amy Emmanuel, voilà.
3: Enchanté. Bonjour Emmanuel.
0: Emmanuel, vous habitez Courville-sur-Eure, vous êtes enseignante, vous. C'est ça.
4: C'est ça, tout à fait.
0: Donc pas de boulot aujourd'hui, mais on retourne au travail pour accueillir les élèves justement dont les parents n'ont pas de moyens de garde pour les prochains jours. Voilà.
4: Ce sera pour demain,
0: en tous les cas. Emmanuel, la bonne nouvelle, c'est que vous vous êtes inscrite pour aller vous mettre du son plein les oreilles. On le rappelle, le festival Starter, ce sera dans le parc du château de Courtalin, dans le sud de l'Eure-et-Loire, avec les Têtes-Raides, Gauvin Serres, Danakil, Caravan Palace. Il y aura aussi Jérémy Frérot, Zoufri Maracas, par exemple, Boulevard Désert, Cali, Guise de Trio, L.I.G. Bref, il y aura vraiment beaucoup de monde. Et donc, vous vous êtes dit, ce serait pas mal de gagner des passes week-end.
4: Et oui, la programmation me plaît bien.
0: Eh bah parfait. Oui, il y a quelqu'un qui vous tape dans l'œil particulièrement ou en globalité, c'est cool?
4: J'aime bien Danakil, Gauvin Serres.
0: Danakil, Gauvin Serres en plus dans la même soirée. Donc, mais vous n'aurez même pas besoin de choisir si vous gagnez des passes, puisque ce sera des passes week-end. On joue avec le jeu du chronosong, maximum 5 extraits. On vous diffuse une musique, on ne vous demande pas le titre ni l'artiste. On vous donne une année de sortie. C'est Amy qui va vous donner une année de sortie. Vous nous dites tout simplement si, à votre avis, c'est sorti avant ou après. Ok ?
4: D'accord.
0: Allez, il nous faut 3 bonnes réponses, Emmanuel.
4: Allez.
0: Ben l'Oncle Sol, qui fait partie de la programmation d'ailleurs de Starter, il sera là le samedi, ses petites sœurs. Alors, Amy, tu nous donnes quelle année ?
3: 2015.
0: Est-ce que c'est sorti avant ou après ? Il nous faut une réponse. Vite, 5 secondes.

0: Vite, vite.
1: Avant ? Ouais, bonne réponse. Puisque c'est sorti en quelle année, Mich ?
2: En 2010.
1: En 2010. Attention, nouvel extrait, il faut répondre un tout petit peu plus vite, Emmanuel. Attention, on y va. Ça, c'est Britney Spears, The Womanizer. Alors, tu nous donnes quelle année, Mich ?
2: 2010.
1: 2010. Avant ou après ?
0: Après.
1: Ah non, ça c'est une mauvaise réponse. Aïe, aïe, aïe. Puisque c'est sorti en quelle année, Mich ?
2: En 2008.
1: En 2008 pour Britney Spears. Attention, bon, premier faux pas, mais on a encore du large. Il nous faut encore deux bonnes réponses sur trois extraits. Charlie Winston, Like a Hobo. Amy, quelle année tu nous donnes ?
2: 2000.
1: L'année 2000, avant ou après, Emmanuel ?
0: Avant.
1: Ah non, c'était après. C'était après. C'était quelle année, Amy ?
2: 2007.
1: 2007, c'était bien après l'année 2000. Attention, on y va en mode chanson française. Là, il nous faut un 2 sur 2. On y va, Emmanuel ?
0: Ouais.
1: Allez, on se concentre. Florent Pagny, bienvenue chez moi. Quelle année tu nous donnes, Amy ?
2: 2000.
1: L'année 2000 également. Alors, à votre avis, est-ce que c'est sorti avant ou après l'année 2000, Florent Pagny, bienvenue chez moi.
0: Chez moi.
1: Il nous faut une réponse.
0: Vite.
1: Ah non, c'était avant.
0: Oh,
1: ah, c'était avant. C'était en quelle année, Mich ?
2: En 1995.
1: En 1995. Bon, bah, ça suffira pas, malheureusement. Trois mauvaises réponses. Emmanuel, je suis désolé. Ça passera okay. Pas pour vous ce matin. Ah, je suis navré. Mais bon, n'hésitez pas à aller faire un petit tour sur starter.fr pour découvrir toutes les infos et du coup, la billetterie. Je vous souhaite une bonne journée, Emmanuel. Merci d'avoir joué avec nous. Au revoir.
0: Merci, au revoir.
1: Allez, comme Emmanuel, vous venez jouer avec nous avec le jeu du Chronosong sur Intensité avec, eh bien, vous l'avez entendu, des extraits musicaux, des années de sortie. Vous avez finalement une chance sur deux. Ça n'a pas basculer du bon côté pour Emmanuel. Peut-être que vous aurez plus de chance demain matin pour remporter deux passes week-end. Le code jeu, on vous le rappelle, c'est le code jeu STAR au pluriel, indiqué lors de votre inscription sur notre site intensité.net. Amy, on revient demain, cette fois-ci avec une victoire. Voilà.
2: Oui, ouais, une victoire, on espère.
1: Je compte sur toi. 9h24 sur Intensité. Adieu Barbara, c'est ce qu'on écoute dans quelques instants avec Désarmé sur Intensité. Adieu Barbara, qui devait être d'ailleurs en concert à Châteaudun vendredi soir. Malheureusement, concert annulé en raison des conditions météorologiques, mais on les retrouvera avec grand plaisir. Ils étaient passés dans la crazy de Guillaume. L'émission est à retrouver d'ailleurs en podcast sur intensité.net. En attendant, voici l'actu télé sur Intensité.
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4: Sur votre plateau télé ce soir, un mensonge, un casseur professionnel et des caravanes. Inès et Yvan, l'amour sur un fil sur France 2, téléfilm. Ayant récemment perdu son emploi, Inès est contrainte de quitter Paris pour emménager chez sa sœur en Charente. Mais après un malentendu, elle est prise pour la nouvelle directrice parisienne d'une société textile. Elle finit par se prendre au jeu.
5: Ils m'ont prise pour la nouvelle directrice générale.
6: Elle demande d'avoir tous les documents comptables et les bilans des 15 dernières années.
7: Moi, j'essaie de lui parler depuis qu'elle est arrivée. Clairement, elle m'évite.
8: Vous n'avez pas la moindre idée de ce qu'on fait ici.
9: Alors déjà, vous vous calmez.
8: Non, je ne me calme pas.
4: Brice 3 sur Sister, film avec Jean Dujardin. Brice est de retour, le monde a changé, mais pas lui. Quand son meilleur ami Marius l'appelle à l'aide, il part dans une grande aventure à l'autre bout du monde. Il va découvrir ce que signifie réellement l'amitié et le sacrifice.
10: Brice, c'est ton meilleur ami.
11: Marius.
10: Au secours, rejoins-moi, au plus vite. Prends le premier avion.
11: Le premier avion, s'il te plaît.
12: Oui, le premier avion pour où ?
11: Ah ben, je sais pas.
13: Brice 3.
11: Ouais, parce que le 2, je l'ai cassé.
4: Le camping, un siècle de bonheur français sur France 3, documentaire. Pour ces passionnés, le camping apparaît comme un espace de liberté, de convivialité et de brassage social où se fabriquent les souvenirs. La France est aujourd'hui championne d'Europe. Elle compte 7000 campings classés et 30 millions de campeurs chaque année. Inès et Yvan, l'amour sur un fil sur France 2, Brice 3 sur Sister et le camping, un siècle de bonheur français sur France 3. Très belle soirée télé à tous.
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0: Adieu Barbara et désarmée à l'instant sur Intensité, la radio d'Eure-et-Loir. On continue avec le retour de l'info, l'actu locale et le journal de la rédaction présenté par Christophe Blondel.
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2: 40,1 degrés, nouveau record absolu de température pour un mois de juin. Passez vos nerfs en cassant tout dans la Fury Room à Luisant. Et puis ce bain de fraîcheur à Ily avec le retour de la piscine de plein air Montjouvin.
0: Salut Christophe.
2: Salut Jean, bonjour à tous.
0: La canicule s'emballe en Eure-et-Loir.
2: Après le basculement de dimanche où le seuil des très fortes chaleurs avait été généralisé avec par exemple 38,4 degrés à Oue, effaçant les records historiques de juin 2022, eh bien la journée d'hier a pulvérisé tous les compteurs. Le département est une nouvelle fois suffoqué sous des maximales comprises entre 36,9 degrés à Quillonville et un pic absolu de 40,1 degrés à Oue, qui bat d'ailleurs son propre record de la veille. Il a fait aussi 40 degrés à Dampierre-sous-Brou, 39,4 à La Loupe. Au total, une dizaine de stations ont établi donc des nouveaux records mensuels consécutifs du jamais vu pour un début d'été. Record qui pourrait encore être battu aujourd'hui.
0: Et par cette chaleur extrême, pas question de courir.
2: Les foulées de la cathédrale tombent donc à l'eau samedi à Chartres face à l'épisode caniculaire. Les organisateurs ont pris la décision difficile d'annuler la 31e édition. Véritable déchirement pour l'organisation, d'autant que l'événement affiché complet cette année avec un total de 2026 inscrits, dont plus de 2500 participants donc attendus rien que pour l'épreuve Rennes. Du 10 km. Face à cette canicule extrême, le préfet d'Eure-et-Loire s'adapte. Le département est toujours en vigilance rouge. Les professionnels travaillant donc en extérieur sont désormais autorisés à modifier leurs horaires. Hervé Jonathan accorde une dérogation exceptionnelle pour leur permettre de travailler aux heures les plus fraîches. Du lundi au samedi, les chantiers peuvent commencer dès 6h le matin au lieu de 7h et se prolonger jusqu'à 23h le soir. En contrepartie, les entreprises s'engagent évidemment à limiter le bruit pour préserver les riverains.
0: En pleine canicule, c'est une ouverture très attendue à Ily-Combray.
2: C'est le grand retour du lieu historique en Eure-et-Loire, fermé depuis 2 ans pour raisons budgétaires. La piscine de plein air Montjouvin va finalement rouvrir ses portes dès le 1er juillet, construite en 45, ce havre de fraîcheur. Et ces 3 bassins affichaient un déficit important qui avait poussé l'ancienne municipalité à la fermeture. Mais la nouvelle équipe avait fait une promesse de campagne. Et elle est aujourd'hui tenue grâce au travail des agents de la ville. Ce beau coup de filet des policiers à Dreux. Lundi dernier, 6 personnes ont été interpellées lors d'une vaste opération anti-stup. Les forces de l'ordre ont donc démantelé un réseau bien rodé d'importation, de stockage et de revente de drogue qui livrait directement ses clients sur le Drouet et les départements voisins. Lors des perquisitions, les enquêteurs ont mis la main sur de la résine de cannabis, de l'ecstasy, de la cocaïne, mais aussi un pistolet de calibre 6.35, de l'argent liquide, plusieurs objets de valeur. Ce feu de culture également hier après-midi, 10 hectares d'orge, de colza et de chaume sont partis en fumée le long de la D19 à Baignaud. Une trentaine de pompiers, 12 engins ont été mobilisés ainsi que des agriculteurs avec leurs déchaumeurs pour stopper la propagation des flammes.
0: Un bol d'air pour tout le monde agricole en plein cœur de la fournaise.
2: Ouais, alors que la canicule historique frappe l'Eure-et-Loire, le grenier à céréales de la France, la ministre de l'Agriculture Annie Genevard vient donc d'annoncer des mesures d'urgence, premier soulagement. Pour les exploitants, tous les contrôles administratifs dans les fermes sont temporairement reportés jusqu'à la fin de l'alerte rouge face aux conditions de travail et de moisson extrêmes. Le gouvernement prône aussi le pragmatisme. Le gouvernement et l'Assemblée nationale avec le droit à l'aide à mourir de retour dans l'hémicycle avec un Aurélien au cœur des débats, Philippe Vigier, député de la 4e circonscription, qui défend ce texte de loi historique en tant que rapporteur général. En séance pour une 3e lecture, le maire de Châteaudun soutient avec force ce texte qu'il qualifie d'équilibré, encadré et adapté après des centaines d'heures d'audition. Face aux critiques, Philippe Vigier rappelle qu'il s'agit d'offrir un droit en plus pour répondre à des situations exceptionnelles, loin de toute démagogie.
0: Bras de fer suspendu aux annonces du ministère, c'est au lycée de Hanche.
2: Ouais, suite à la forte mobilisation de lundi soir, on vous en parlait hier, le recteur a donc entendu la délégation et promis hier de travailler à une issue rapide pour débloquer cette crise. Le personnel de l'établissement ne compte pas relâcher la pression. Pour autant, en Assemblée Générale, un ultimatum clair a été posé sans solution favorable garantissant la sécurité de tous. La rentrée de septembre n'aura pas lieu. D'ici là, les enseignants et soutiens maintiennent le contact avec le public et donnent rendez-vous sous forme de rassemblement citoyen tous les soirs de cette semaine de 18h à 20h devant le lycée.
0: Des profs qui, en cas d'échec, pourront passer leur nerf à Luisant.
2: Ouais, c'est une première en Eure-et-Loire. La première salle de casse et pas de classe ouvre ses portes après les multiples escape games et autres concepts pour se divertir. Le département a donc enfin le droit à sa furie room, un lieu pour se défouler où tout est permis. Vous prenez votre masque, vous enfilez votre combinaison et vous entrez dans une expérience inédite avec Romain Litron.
3: Bouteille en verre, télévision, meubles en bois, dans cette Fury Room, on vient, on ne réfléchit pas, il faut tout casser. La gérante Marie Lochon mise tout sur cette franchise pour accueillir le plus de monde.
4: Ça s'adresse vraiment à une population assez large. On peut très bien avoir des personnes d'une vingtaine, trentaine d'années, comme on peut avoir aussi une personne voilà, à la retraite qui veut expérimenter une nouvelle activité. On peut aussi avoir des cadres qui veulent se défouler, même avec des collègues.
3: Le défoulement est le mot d'ordre de l'activité.
4: Un petit ras-le-bol du quotidien, une petite pression constante, voilà, et on vient ici pour lâcher prise. On se pose tout le temps des questions du lever au coucher, je dirais. Le but vraiment d'une Fury Room, c'est de rentrer dans cette pièce-là et de ne pas se poser de questions. Et généralement, ça fonctionne très bien.
3: Pour les plus réticents, Marie les invite à tester cette libération de l'esprit par la destruction.
4: On a toujours une petite réserve dans la vie de faire attention à nos affaires, de faire attention à comment on se comporte en société, tout seul. On fait attention à ne pas abîmer notre voiture. Ici, c'est vraiment tout l'inverse. On peut être qui on veut. Vous pouvez crier, tout casser. Enfin, de la façon dont vous souhaitez, personne ne vous juge. Il y a la musique, donc en fait, on peut se faire vraiment une ambiance assez sympa. Vous pouvez choisir votre playlist. C'est quelque chose qui fait du bien, autre que le fait de s'amuser. Moralement, ça fait du bien.
3: Deux salles de 12 et 16 mètres carrés sont à disposition de 1 à 5 personnes maximum, avec un point d'honneur mis sur la sécurité.
4: Au niveau des protections, c'est des protections très très coûteuses qui sont semblables à des métiers, je dirais par exemple de paysagiste. On fait des surpantalons qui résistent aux coupures de tronçonneuse. On fait des visières qui résistent aux cailloux, aux choses comme ça. Les gants, les chaussures de sécurité, voilà. On a un max d'équipement jusqu'au tour de cou pour le moindre centimètre de peau, mais voilà, on veut assurer une certaine sécurité à nos clients.
3: Le tout avec un approvisionnement basé sur une démarche écologique.
4: Principalement du don, de la collecte, des personnes qui n'ont pas les moyens de se rendre en déchetterie et qui veulent tout simplement jeter des meubles. Dans les villes où il n'y a pas de collecte de verre, il y a toute une organisation avec les voisins, les voisines, entre deux sessions. On pousse le verre sur les côtés et on clean bien une fois par semaine. Et en fait, après, bah, ça va à la déchetterie, au point de collecte de verre. Et on reste toujours dans cet esprit écolo, on trie, on n'a généralement rien en plastique, hein, sauf à la rigueur un support de télé, mais très peu de plastique.
3: Fury Room, c'est à découvrir au 7 bis rue Jean Perrin, dans la zone d'activité de Luisant.
2: Et vous pouvez réserver votre créneau sur furyroomchartres.fr.
0: Et on peut mettre des collègues dans la Fury Room.
2: Oui, pour se taper.
0: Parce qu'on a deux, trois, on sait qui on est.
2: On a deux, trois noms.
0: Deux, trois noms à
2: mettre. De la fierté, beaucoup d'ambition également ce week-end à Arras avec la grande finale nationale du prestigieux concours. Un des meilleurs apprentis de France est parmi les finalistes pour décrocher le titre suprême. Une chartraine, Léa Sériot, l'étudiante en esthétique de l'école Terrade de Chartres, a survolé les sélections en s'offrant la médaille d'or départementale puis régionale. Samedi et dimanche, elle devra donc allier technique, créativité face aux meilleurs talents du pays. Tout le campus de Chartres pousse derrière elle pour ramener ce titre de meilleur apprenti de France en Eure-et-Loire. Rendez-vous à ne pas manquer également si vous cherchez un emploi pour les prochaines semaines. La mission locale de Chartres organise cet après-midi son job dating intitulé Un job pendant l'été. Recruteurs et candidats ont donc rendez-vous de midi à 17h à Eure-et-Loire Campus, un seul mot d'ordre. Vous n'oubliez pas de venir avec plusieurs exemplaires de votre CV. Comment s'appelleront les habitants du Centre-Val de Loire? C'est le tout dernier jour pour donner votre avis. La grande consultation régionale prend fin ce mercredi. Après des milliers de propositions, il ne reste que plus que trois finalistes en lice. Centre-Valois, Castel-Valois ou Cœur-Valois. Et puis, comment améliorer vos trajets du quotidien? La communauté de communes des Portes Aureliennes d'Île-de-France lance une grande enquête sur la mobilité. L'objectif de l'Interco est de repenser les transports sur le territoire pour construire des solutions plus adaptées aux besoins réels, habitants, travailleurs, partenaires locaux. Vous êtes donc invité à donner votre avis en quelques minutes. Questionnaire qui est accessible en ligne sur le site et les réseaux sociaux des Portes Auréliennes.
0: Et puis le CS Chartres échec brille au niveau national.
2: Ouais, démenté, Cornette est sacré championne de France de partie rapide à Agde. La numéro 1 tricolore a donc signé un parcours quasi parfait et s'offre le titre en restant totalement invaincu. 8 victoires, un match nul, un exploit qui lance idéalement une fin de semaine cruciale pour le club chartrain. Dès ce week-end à Pâtier. À Poitiers. Les joueurs et joueuses de Chartres disputeront les demi-finales du top 12 féminin et la Coupe de France avec la ferme intention de ramener les deux coupes à la maison.
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0: Et vivement cet hiver.
2: Si seulement, enfin, quoique on débute l'été, alors oui, on va attendre que l'été quand même se passe et on a le droit du soleil. Aujourd'hui, vous en avez pris l'habitude, ciel lourd cet après-midi qui pourra tourner à l'orage.
0: Un coup d'œil aussi aux températures donc.
2: Eh bien, 34 à 35, c'est pas cet après-midi, hein, c'est ce matin, 39 degrés cet après-midi à Châteaudun, Jeanville, Dreux, Chartres ou La Loupe, et puis 40 degrés donc à Bonneval, Brou ou encore Nogent-le-Rotrou. La bonne nouvelle, c'est qu'on ne respirera pas cette nuit puisqu'il fera 27 degrés. En minimal.
0: Et puis pour la journée de demain?
2: Eh bien encore du soleil avec 35 degrés le matin et un peu moins l'après-midi, 39 degrés en maximal.
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0: À signaler le don du sang du côté de Champfolles qui était initialement prévu de 15h à 19h. Donc notez bien ces nouveaux horaires, c'est de 9h à 13h ce matin à l'espace Jean Moulin de Champfolles pour donner votre sang.
2: Allez, les monuments anciens, véritable refuge et pause fraîcheur avec cette visite guidée, par exemple, de l'église Saint-Martin-en-Val à Chartres. C'est chaque mercredi jusqu'au 29 août à 15h. C'est aussi le samedi, si vous souhaitez en savoir plus.
0: À ce rendez-vous Info Jeune aussi, qui vous attend du côté de Chartres, Meetup in English. C'est de 19h à 21h30. C'est donc au 34 rue Noël Ballet, donc à Chartres.
2: Et puis à Bonneval, l'exposition pleinement locale au-delà des clichés. Attention, avant-dernier jour pour voir cette expo qui se termine vendredi. C'est donc ouvert de 9h à midi en matinée, de 14h à 17h à l'espace Togourdeau.
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0: Calling sur Intensité, wherever you will go, à l'instant dans la matinale, il est 9h48.
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0: Merci de débuter la journée avec Intensité, j'espère que tout se passe bien, où que vous soyez, au travail, à la maison, peut-être en voiture d'ailleurs, si vous êtes actuellement au volant, vous le savez, hein, vous vous mettez en sécurité avant de toucher au téléphone, mais vous pouvez nous contacter pour nous signaler vos problèmes de circulation, 02 37 45 4000, 02 37 45 4000. On vous rappelle cet accident qui a été signalé tout à l'heure entre Bayeux-l'Évêque et Mainvilliers sur la départementale 939. Vous ouvrez l'œil si vous passez par là et vous n'hésitez pas nous dire si c'est toujours d'actualité ou pas. Si vous êtes aussi au niveau de la roquette de Chartres, près du rond-point de Bayeux-le-Pin-Lycombré, il y a aussi un accident à vous signaler dans ce secteur et puis un accrochage également rue de la Liberté. Si vous êtes à Luisan, donc rue de la Liberté, un accident est aussi à signaler sur ce secteur. Sur le reste de la région, on a eu plusieurs accidents ce matin, notamment entre la Nogent-le-Rotrou et la Ferté-Bernard, entre Pathé et Saint-Péraville-la-Colombe ou encore sur l'autoroute A10 à hauteur d'Allennes-Mervilliers. Ces trois derniers accidents, visiblement, ne sont plus d'actualité. Par contre, j'ai un autre accident qui vient tout juste d'apparaître sur la carte que je suis en train de regarder. C'est entre Le Boulet-Thierry et Villemessureur, donc plutôt sur la partie nord de l'Eure-et-Loire, sur la départementale 140. Un accident est actuellement signalé, donc vous ouvrez l'œil. Prudence et bonne route.
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0: 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La suite à 9h50 avec le retour des Black Keys. A Little Too High. On écoute tout de suite ce single des Black Keys avant de retrouver les anniversaires de stars sur Intensité pour ce 24 juin. A tout de suite.

0: C'est mercredi sur Intensité, 24 juin. On commence les anniversaires de stars en dansant un petit slow, tiens, à l'ancienne, avec l'anniversaire d'un chanteur américain. Tiens, si vous êtes balèze en blind test, je suis pas sûr que vous l'avez celui-ci. Mais peut-être que si. Le titre, je sors mon plus bel anglais, Nothing's Gonna Change My Love For You. Voilà, je vous le redirai pas deux fois, c'est Glenn Medeiros qui fête son anniversaire, 56 ans. Bon anniversaire à Glenn Medeiros. Jonathan Lambert, il est acteur, comédien, humoriste français. Il a 54 ans aujourd'hui. Nous avons aussi Ian Glen, l'acteur anglais qui est né en 1961. Il a 65 ans ou encore en pleine Coupe du Monde. Tiens, il fête aujourd'hui son anniversaire. Il a 39 ans. Et ouais, et encore en Coupe du Monde, l'Argentin Lionel Messi est né en 1987. Donc 39 ans aujourd'hui. Happy birthday à Léo Messi.
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0: retrouverons Jérôme demain matin pour un nouveau réveil à 6h30. Taylor Swift nous arrive maintenant avec Up a Light. C'est l'heure des infos, 10h. Christophe Blondel avec Clémence Lobary. Bonjour Clémence.
1: Bonjour à tous. Il fait toujours très chaud aujourd'hui en France. Météo France a placé 58 départements en vigilance rouge canicule. Un record, 31 sont maintenus en alerte orange. Et la nuit dernière a été la plus chaude jamais enregistrée avec 21,5 degrés en moyenne dans le pays. Et deux nouvelles noyades à Bègles en Gironde. Un enfant de 6 ans a échappé à la surveillance de ses parents sur la plage hier soir. L'enfant est mort à l'hôpital. Et puis en Seine-et-Marne, ce mardi soir, un adolescent est décédé après s'être baigné dans une zone interdite. Au total, 42 personnes sont mortes noyées depuis le 18 juin. Les fortes chaleurs qui impactent également le réseau électrique. Dans le Finistère, 68 000 foyers sont privés d'électricité après un incident sur un transformateur lié à la canicule. Dans le Vaucluse, 9 000 autres foyers n'ont également plus de courant en raison d'une surchauffe qui a endommagé des câbles souterrains. La canicule favorise aussi les départs de feu. Les pompiers sont sur le qui-vive. Plusieurs incendies se sont déclarés hier en France, dans l'Ain, l'Allier ou encore Lot-et-Garonne. 35 départements sont en alerte élevée pour risque d'incendie ce mercredi. Et en plein épisode de chaleur, le gouvernement présente aujourd'hui en Conseil des ministres son projet de loi logement. L'objectif, augmenter l'offre d'habitation en assouplissant plusieurs règles. Et plusieurs amendements seront ajoutés sur l'adaptation des logements aux fortes chaleurs, notamment pour faciliter le vote en copropriété de travaux de pose, de volet ou de store. La Française qui avait abandonné ses deux garçons de 4 et 5 ans au bord d'une route portugaise le 19 mai dernier reste détenue au Portugal. Le parquet de la région d'Évora a décidé hier de ne pas extrader la suspecte vers la France car les faits ont été commis sur le sol portugais. Elle pourra être remise aux autorités françaises après avoir été jugée. Et puis on termine avec le football et la Coupe du Monde et les Bleus au soutien de leur sélectionneur. L'équipe de France a respecté une minute de silence hier avant l'entraînement en solidarité avec Didier Deschamps. Le coach des Bleus est en effet rentré en France après avoir appris le décès de sa maman. Excellente matinée à tous.
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3: Bonjour à tous. Ce coup dur pour les runners, les foulées de la cathédrale sont annulées en raison de la canicule. Les organisateurs renoncent à la 31e édition ainsi qu'aux foulées roses prévues samedi. L'événement affiché pourtant complet avec plus de 2500 inscrits sur la seule épreuve du 10 km. Une décision dictée par la prudence alors que la canicule bat tous les records. Le pic de chaleur a été atteint hier, marquant une progression fulgurante depuis dimanche. Le thermomètre a grimpé jusqu'à 40,1 degrés à août, tandis que Saint-Ville-Lan ou encore Senon sont affichés à des valeurs mensuelles totalement inédites. À Dreux, la police nationale porte un coup d'arrêt à un trafic de stupéfiants. 6 individus interpellés pour ce trafic qui allait de l'importation jusqu'à la livraison à domicile. Les perquisitions ont permis de saisir de la cocaïne, de l'ecstasy, du cannabis ainsi qu'une arme à feu chargée et du numéraire. À l'Assemblée nationale, le texte historique sur l'aide à mourir revient en troisième lecture avec un Aurélien au cœur des débats. Philippe Vigier, député de Châteaudun et rapporteur général du projet de loi. Il défend avec force ce texte qu'il qualifie d'équilibré et d'encadré. Face aux critiques, il rappelle qu'il s'agit d'offrir un droit en plus pour répondre à des situations de fin de vie exceptionnelles. Du côté de l'artisanat et de la jeunesse, l'excellence aurélienne à l'honneur. Léa Sériot, étudiante à l'école Terrade de Chartres, s'est qualifiée pour la finale nationale des meilleurs apprentis de France en esthétique cosmétique. Déjà double médaillée d'or départementale et régionale, elle jouera donc sa finale ce week-end à Arras. Et puis, si la chaleur vous tape sur les nerfs, sachez que la toute première salle de casse d'Eure-et-Loir ouvre ses portes à Luisan, une Fury Room où il est permis de tout briser pour évacuer son stress. Reportage déjà en ligne sur intensité.net. La météo étouffante, soleil qui brille sans partage ce matin et mercure qui s'affole, 34 à 35 degrés. Cet après-midi, les maximales vont atteindre 39 à Chartres, Dreux ou Châteaudun, 40 degrés à Brou et Bonneval avec un ciel lourd qui pourrait tourner à l'orage. Demain, toujours un soleil brûlant et 35 à 39 degrés. Bon mercredi à vous sur Intensité.
0: A tout à l'heure, Christophe Blondel, merci beaucoup. Nous sommes mercredi, c'est le milieu de semaine. Bonjour à tous, c'est Ronan, ravi de vous retrouver. On va continuer ici avec Taylor Swift. D'ailleurs, on commence ensemble avec ça. Voici Up a Light.

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On va continuer avec 21 juin, le duo sur Intensité maintenant.

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La suite, ce sera Summer ce matin. Homebreaker et l'horoscope du jour. Ah oui, puis on parle de course aussi avec Allure Challenge 28. Ce sera à Luisan le 17 octobre prochain. Une troisième édition vous sera proposée. Et puis ça va pas doubler, mais quand même, on va passer de 900 à 1500 participants attendus. Trois courses, 5, 10, 21, 100. Course nocturne, hein. Samedi 17 octobre prochain à Luisan. Inscrivez-vous sur allure-challenge.fr. Ce sera un grand rendez-vous avec intensité, s'il vous plaît.

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17: Taureau, vous reportez un achat non essentiel sans frustration. Vous vous sentez responsable.
18: Amis Gémeaux, une discussion vous aide à clarifier vos intentions et celles des autres.
19: Les cancers, et si vous osiez réaliser votre rêve d'enfant?
20: Lion, vous exprimez vos idées avec assurance et votre entourage vous écoute et vous reconnaît pleinement.
21: Vierge, vous terminez une tâche pratique ou administrative qui vous pesait et vous ressentez un vrai soulagement.
22: Les balances, vous trouvez
21: trouver des solutions réalistes à un problème qui vous préoccupait. Scorpion, vous vous concentrez sur l'essentiel et vous laissez de côté ce qui ne contribue pas à vos objectifs. Sagittaire, un changement de cadre ou une sortie vous redonne le sourire. Les Capricornes, votre intuition a raison, même quand elle exagère un peu. Verseau, votre imagination et votre créativité trouvent une application concrète et surprennent agréablement votre entourage. Et pour terminer, les Poissons, vous osez dire ce que vous ressentez.
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400 Trees est sans mieux à suivre, et puis cette ambiance médiévale. Eh ouais, les costumes sont là, les artistes sont là, 42 troupes d'ailleurs artistiques, plus de 100 artisans, la ferme médiévale vivante au pied du château. C'est le grand retour du banquet royal aussi, les infos sont sur les réseaux et villes de Châteaudun, et puis nous serons là. 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N'hésitez pas, voici Sans Mieux tout de suite sur Intensité.

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0: va continuer avec Another sur Intensité avec 54 Ultra. On va parler un petit peu d'amour, tiens, avec notamment cette information autour de cette attirance qui a été contestée au départ et puis validée par la science. En fait, oui, on dit souvent ça et c'est vrai. Vous savez que l'amour est aveugle. Et bien justement, quand vous avez une forte attirance physique pour quelqu'un, notre cerveau produit un tel cocktail d'hormones qu'il devient littéralement aveugle pour de bon. Une euphorie qui nous empêche de voir un signal essentiel, l'incompatibilité qui arrive parfois. Des fois, on est complètement incompatible avec quelqu'un pour ses valeurs. Voilà, c'est pour des divergences sur le mode de vie. L'argent va venir, mais on ne voit pas quand on est amoureux et quand on a les papillons, on ne voit pas. Eh bien, c'est prouvé par la science, ça nous rend aveugles. Maintenant, vous êtes au courant. Another avec 54 Ultra, Talk to You. L'info revient tout à l'heure à 11h sur Intensité. Il est 11h, vous restez avec nous pour retrouver les Tears for Fears. Voici Head Over Heels. Juste avant, c'est l'heure de l'actu. Christophe Blondel est avec Clémence Lobary. Bonjour Clémence.
1: Bonjour à tous. La chaleur ne diminue pas. 58 départements sont en vigilance rouge aujourd'hui. 31 autres sont en orange. Météo France s'attend encore à des températures de l'ordre de 39 à 41 degrés, voire 42 ou 43 degrés du Val-de-Loire à l'Aquitaine. Et le bilan des noyades mortelles s'alourdit encore. 42 personnes sont mortes depuis le 18 juin, notamment un enfant de 6 ans à Bègles, en Gironde. Il a échappé à la surveillance de ses parents et a été retrouvé dans les vagues. Et face à ces fortes chaleur. Édouard Geffray annonce que le brevet est bien maintenu en fin de semaine. Le ministre de l'Éducation nationale a ainsi indiqué que des aménagements vont être mis en place. Les élèves pourront également se rendre aux toilettes dès la première heure. Autre conséquence de ces températures, le réseau électrique est soumis à rude épreuve. Dans le Finistère, 68 000 foyers sont privés d'électricité après un incident sur un transformateur lié à la canicule. Des EHPAD sont notamment impactés. Dans le Vaucluse, 9 000 autres foyers n'ont également plus de courant en raison d'une surchauffe qui a endommagé des câbles souterrains. La canicule n'épargne pas non plus l'économie. Le ministre du Travail a évoqué ce matin un ralentissement. Jean-Pierre Farandou qui doit recevoir dans la journée les différents partenaires sociaux. L'objectif, lancer une réflexion commune pour préparer les canicules à venir. Il s'est dit en revanche opposé à un congé climatique. Dans le reste de l'actualité, les livrets A ont continué de se dégarnir au mois de mai. Plus de 630 millions d'euros ont été retirés par les épargnants français selon un rapport dévoilé ce matin par la Caisse des dépôts. Une décollecte inédite depuis mai 2009. Les taux des livrets d'épargne devraient toutefois être relevés dans les prochaines semaines pour tenir compte de l'inflation. C'est parti pour la chasse aux bonnes affaires. Les soldes débutent aujourd'hui pendant un mois et selon un récent baromètre, les consommateurs envisagent de dépenser en moyenne 357 euros lors de cette période. C'est 124 euros de plus qu'en 2025. Et puis la Coupe du Monde continue avec le début aujourd'hui de la troisième journée de phase de groupe. On suivra notamment la Suisse contre le Canada à 21h ou encore le Brésil face à l'Écosse à minuit. Excellente fin de matinée à tous.
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3: Bonjour à tous, le thermomètre explose en Eure-et-Loir. Hier a pulvérisé tous les compteurs avec un pic absolu à 40,1 degrés enregistré à Oux. 40 degrés également à Dampierre-sous-Brous, du jamais vu pour un début d'été. Par cette chaleur extrême, pas question de courir. Les foulées de la cathédrale tombent à l'eau face à la canicule. Les organisateurs annulent la 31e édition ainsi que les foulées roses prévues samedi à Chartres. Dans l'actu également, la terre a brûlé hier après-midi à Baigneaux, le long de la D19. 10 hectares de colza, d'orge et de chaumes sont partis en fumée. Une trentaine de pompiers, 12 engins déployés en urgence, épaulés par des agriculteurs venus avec leurs déchaumeurs pour stopper la propagation. Un monde agricole qui obtient un léger répit en plein cœur de la fournaise. La ministre de l'Agriculture a annoncé le report temporaire de tous les contrôles administratifs dans les fermes du département jusqu'à la fin de l'alerte rouge. Pendant ce temps, le bras de fer se poursuit au lycée Joséphine Baker de Hanche. Après la mobilisation de lundi soir, le recteur a promis hier de travailler à une issue rapide, mais la décision finale revient au ministère. Les personnels, eux, maintiennent l'impression sans solution pour garantir leur sécurité. Ils voteront le blocage unanime de la rentrée en septembre. Les échecs avec ce nouveau titre national pour le C Chartres, la numéro 1 tricolore des Montées Cornettes et sacrée championne de France de partie rapide à Agde ce week-end en restant totalement invaincue sur l'ensemble de la compétition. Et puis cette note insolite à Luisant avec l'ouverture de la toute première salle de casse du département, une Fury Room pour venir se défouler en toute légalité. On vous explique tout dans le journal. La météo, du soleil, de la chaleur avec 39 à 40 degrés cet après-midi. La nuit prochaine sera encore tropicale, 27 degrés au plus frais et demain un soleil brûlant, 35 à 39 degrés. Belle journée à l'écoute d'Intensité.
0: À tout à l'heure pour d'autres infos. Merci à Christophe Blondel, merci à vous d'être là. Voici un des groupes phares des années 80, même 90. Tears for Fears sur Intensité, on écoute Head of Hill.

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0: MC Solar et puis beaucoup de rendez-vous avec Intensité en ce moment.
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0: 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On va courir donc autour de la cathédrale avec plusieurs épreuves. N'hésitez pas à vous renseigner sur le site fouleesdelacathedrale.fr. Ça se passe ce samedi, c'est un grand rendez-vous solidaire avec Intensité. Il y aura beaucoup d'animation sur le village des foulées, donc n'hésitez pas à aller faire un tour aussi, même si vous ne courez pas, c'est place des Éparts. Et ça, ce sera dès 14h avec Intensité.

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4: Sur votre plateau télé ce soir, un mensonge, un casseur professionnel et des caravanes. Inès et Yvan, l'amour sur un fil sur France 2, téléfilm. Ayant récemment perdu son emploi, Inès est contrainte de quitter Paris pour emménager chez sa sœur en Charente. Mais après un malentendu, elle est prise pour la nouvelle directrice parisienne d'une société textile. Elle finit par se prendre au jeu.
5: Ils m'ont prise pour la nouvelle directrice générale.
6: Elle demande d'avoir tous les documents comptables et les bilans des 15 dernières années.
7: Moi j'essaie de lui parler depuis qu'elle est arrivée. Clairement elle m'évite.
8: Vous n'avez pas la moindre idée de ce qu'on fait ici.
5: Alors déjà vous vous calmez.
8: Non je me calme pas.
4: Brice 3 sur Sister, film avec Jean Dujardin. Brice est de retour, le monde a changé, mais pas lui. Quand son meilleur ami Marius l'appelle à l'aide, il part dans une grande aventure à l'autre bout du monde.

0: Il va découvrir ce que signifie réellement l'amitié et le sacrifice.
1: Brice, c'est ton meilleur ami.
2: Marius.
1: Au secours, rejoins-moi au plus vite. Prends le premier avion.
2: Le premier avion, s'il te plaît.
3: Oui, le premier avion pour où?
2: Ah ben, je sais pas.
4: Brice 3.
2: Ouais, parce que le 2, je l'ai cassé.
0: Le camping, un siècle de bonheur français sur France 3, documentaire. Pour ces passionnés, le camping apparaît comme un espace de liberté, de convivialité et de brassage social où se fabriquent les souvenirs. La France est aujourd'hui championne d'Europe. Elle compte 7000 campings classés et 30 millions de campeurs chaque année. Inès et Yvan, l'amour sur un fil sur France 2, Brice 3 sur Sister et le camping, un siècle de bonheur français sur France 3. Très belle soirée télé à tous.
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1: Il arrive maintenant avec Caméra. On écoutera ce titre-là juste après ceci. Écoutez. 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Le forum des associations dans quelques minutes. Merci d'être là ce mercredi matin.

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15: Le Forum des associations sur Intensité avec cette météo caniculaire. Beaucoup d'annulations à vous signaler. On commence vendredi avec l'annulation de la soirée musique et danse prévue à Bonneval. À Yèvre, le concours de pétanque samedi est annulé. À Châteaudun, le bric-à-brac vide-grenier de l'ALCV, même chose. La randonnée des blés dimanche à Saint-Juil a été annulée également. Tout comme à Brou, le vide-grenier de l'Étoile de Brou football dimanche. Et puis à Saint-Maur-sur-le-Loire, c'était aussi prévu dimanche, le vide-grenier qui est annulé lors de la fête au village. Donc n'hésitez pas à vous renseigner sur le maintien ou pas de la manifestation dans laquelle vous souhaitez aller ce week-end. Mais en tous les cas, on vous signale à partir de 18h vendredi à l'espace Florent Dilly à Élécombré, l'UPI Football qui organise une fan zone pour supporter la France face à la Norvège. Habillez-vous aux couleurs de la France. Samedi à 20h à la salle polyvalente de Mainvilliers, l'auto-spécial Bon d'achat organisé par les Roses de l'Espoir au profit de l'association Camillette. 4 euros le carton avec à gagner jusqu'à 600 euros, réservé au 07 49 45 17 14. Direction Combre maintenant, avec Combre en fête samedi, festival organisé par Sans Encombre. À 15h, scène ouverte, inscription à 14h30, 18h, concert de Madrigal, 19h30, concert de Marie et Lucas. L'entrée est libre. Samedi à 18h à Langers, soirée soirée l'Angéenne de l'Amicale d'Espérance, messe de la Saint-Pierre, apéritif offert, apportez place salée, sucrée et vos assiettes couverts, table et chaises en place sous Barnum. Vers 22h30, un feu d'artifice est prévu. Samedi à partir de 19h, à la cour aux Lucioles à Champrant en Gâtine, concert en plein air par le comité des fêtes, présence exceptionnelle de l'art Rousseau et de l'Aurélien qu'est la cour. Tarif 15€, réservation des places uniquement sur Facebook du comité des fêtes. Rendez-vous samedi à 19h en l'église de Donnemain pour un concert de trompes de chasse par les trompes mamésiennes. L'entrée est libre, chapeau à la sortie. Rendez-vous aussi samedi à partir de 21h30 à la salle des fêtes de Clévilliers pour la nuit des célibataires. Soirée blanche organisée par Solo 28, animée par Anime Presta-Laurent. L'entrée est à 18€ avec boisson, planche de charcuterie, fromage et verre de rosé pour 10€ sur réservation 06 10 11 69 70. Rendez-vous à partir de vendredi jusqu'à dimanche au comité Saint-Pierre, 9 rue aux Juifs à Chartres pour deux expositions par peinture et réalité. Peinture, sculpture, dessin, art plastique, c'est ouvert de 14h à 18h le vendredi et de 10h à 18h le week-end, l'entrée est libre. Dimanche à Blandinville, c'est le bric-à-brac de la commune, buvette et restauration sur place. Direction la prairie du stade de Tivard, dimanche pour le 31e bric-à-brac des deux chevaux de Beauce, 2,50€ le mètre. Réservation 06 09 12 16 45. Dimanche à 13h30 à la salle Léo Lagrange de Châteaudun, super loto de la SPAD, 3€ le carton avec à gagner bon d'achat jusqu'à 800€. Réservation conseillée au 07 69 48 96 13. Mardi 30 juin à 14h30 à la salle des fêtes de la Bazoche-Goué, concours de belote individuelle sans annonce du club de l'amitié basochienne, mise à 10€ avec à gagner jusqu'à 90€. Vendredi 3 juillet prochain à 20h30 au foyer communal de Pongouin, loto de fête et animation Goni-Pontine, 4€ le carton. Dimanche 5 juillet à partir de 7h à Chapelle Royale, brocante de l'amicale des anciens élèves, 2€ le mètre, exposition de cartes postales anciennes, inscrivez-vous au 06 24 26 71 37. Ce sera aussi le dimanche 5 juillet à partir de 8h au Moulin des Planches à Montigny-sur-Avre, deuxième rassemblement de véhicules anciens et de prestige par l'association Vintage Vibes, exposant 5€, réservation par SMS au 06 15 49 08 34, l'entrée est gratuite aux visiteurs. Dimanche 5 juillet aussi, à partir de 14h30 à Châtillon-Dunois, 62e fête d'été de l'association Fête de l'été, kermesse, la country d'Arou, concours de tir, concours de vélo fleuri pour les enfants, en soirée repas champêtre avec jambon grillé, inscription sur place. Dimanche 5 juillet, au plan d'eau de Drouais, dans le Loir-et-Cher, la soirée perchée, avec à 19h concert de The Star Child, 22h30 cinéma en plein air, avec la projection du film Le Robot Sauvage, c'est gratuit, buvette et food truck sur place. On termine avec les annonces des particuliers, des vies de maison à vous signaler du côté de Impôt, Écrône ou encore Brou. Pour commencer, c'est samedi et dimanche de 8h30 à 18h. Vie de maison en 22 rue Jean Moulin, donc à Brou, avec ce contact pour plus de renseignements au 06 87 17 89 40. C'est aussi ce week-end, samedi et dimanche, 10h-18h30, vie de maison vide dressing au 1 impasse de la Croix à Écrône. Et dimanche, 8h-20h, vie de maison au 12 rue de Chartres dans le quartier Bresse à Impôt. Vaisselle, électroménager, meubles à vendre, contactez le 06 60 20 92 89 pour plus d'informations. Voilà pour l'ensemble de ces événements. Avant de vous déplacer, évidemment, n'hésitez pas à confirmer que votre manifestation a été maintenue avec cette météo caniculaire. 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

Nelka à l'instant sur Intensité. Et puis n'oubliez pas les féeries euréliennes aussi ce week-end, ce samedi au Château des Vaux à Saint-Maurice-Saint-Germain. Ça va être exceptionnel. Des artificiers qui arrivent de Norvège, d'Italie, du Royaume-Uni. C'est de la compétition pour nous faire plaisir, pour le plaisir des yeux. C'était incontournable. On attend d'ailleurs plus de 4000 personnes. Troisième édition donc qui verra plusieurs milliers de spectateurs. Les informations, les billets sur le site des féeries euréliennes. N'hésitez pas à réserver vos places. Ça va être un gros

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Ça fait peur ça, hein, le remix de Jenny à l'instant sur ce morceau proposé par Tame Impala. Alors une histoire qui fait peur pour de bon, tiens, je vous en raconte une maintenant. Oui, c'est vrai qu'elle fait peur. Ça s'est passé dans un zoo, une histoire complètement dingue d'ailleurs, qui s'est bien terminée, hein, je vous le dis, grâce à quelqu'un de courageux. Un individu a d'un seul coup comme ça attrapé un petit garçon de 3 ans. Il a acheté de sang froid dans l'enclos des crocodiles. Bon, évidemment, on se doute que ce garçon n'a pas toutes les cases bien remplies. Le pire semblait inévitable, évidemment. L'épouse du propriétaire du zoo n'a pas hésité une seule seconde. Elle a sauté à son tour dans l'enclos, au péril de sa propre vie, pour arracher l'enfant des griffes des prédateurs avant qu'il n'attaque. Car on peut le dire, l'enfant de 3 ans n'aurait pas duré longtemps. Le petit garçon s'en est bien sorti, sain et sauf, et le suspect a été immédiatement interpellé. En tout cas, l'héroïne absolue a évité un drame qui aurait été national, même pire que ça.

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2: Il est midi. On va écouter Itzia, tiens, avec mon cœur. Et puis voici aussi le retour de toute l'actu avec nos flashs. Avec Christophe Landel et François Germain maintenant. Bonjour François.
3: Bonjour à tous. Un premier cas d'Ebola en France chez un médecin humanitaire de retour de République démocratique du Congo. Il a été pris en charge dans un établissement spécialisé, actuellement isolé. Les autorités procèdent au traçage de ses contacts. La situation est suivie de très près par le Premier ministre Sébastien Lecornu. L'épidémie d'Ebola au Congo a infecté plus de 1000 personnes et fait 267 morts. Encore une journée de canicule sur la France. 58 départements sont en vigilance rouge du Nord à la Haute-Garonne, en passant par le Finistère et le Puy-de-Dôme. À 10h ce matin, on a relevé plus de 36 degrés à Niort. L'abbaye du Mont-Saint-Michel fermera ses portes à 13h. Même chose demain, en raison des fortes chaleurs. Des fortes chaleurs qui accentuent les risques de noyade. Nouveau drame en Gironde. Un enfant de 6 ans est mort noyé hier soir au lac de Bègles. Accompagné de ses parents, il se baignait sur une plage non surveillée. Depuis le début de l'épisode de canicule, on déplore au moins 43 morts par noyade. Autre conséquence de cette chaleur, les coupures de courant. 68 000 foyers sont actuellement privés d'électricité dans le Finistère. 120 000 foyers étaient concernés au plus fort de l'incident, selon le ministère de l'Énergie. Un rétablissement complet est attendu en fin de journée au plus tôt. Après l'électrochoc de l'affaire Liana, une nouvelle piste pour lutter contre les violences sexuelles faites aux enfants. Le ministre de la Justice, Gérald Darmanin, se dit favorable à la création de fichiers de surveillance des pédocriminels, à l'image des fiches S pour les personnes susceptibles de mettre en danger la sûreté de l'État. Cette proposition intervient alors que Jérôme Barella, soupçonné du meurtre de Liana, avait fait l'objet de plusieurs plaintes et signalements sans être inquiété par la justice. Et puis le foot avec la suite de la Coupe du Monde. On joue aujourd'hui la dernière journée des trois premières poules avec Suisse, Canada, Écosse, Brésil ou encore Maroc, Haïti. Les Bleus joueront vendredi contre la Norvège, mais sans Didier Deschamps. Le sélectionneur est rentré en France pour les obsèques de sa mère. Voilà pour l'essentiel de l'actualité. Passez une excellente après-midi.
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4: Bonjour à tous. Ce coup dur pour les runners, les foulées de la cathédrale sont annulées en raison de la canicule. Les organisateurs renoncent à la 31e édition ainsi qu'aux foulées roses prévues samedi. L'événement affiché est pourtant complet avec plus de 2500 inscrits sur la seule épreuve du 10 km. Une décision dictée par la prudence alors que la canicule bat tous les records. Le pic de chaleur a été atteint hier, marquant une progression fulgurante depuis dimanche. Le thermomètre a grimpé jusqu'à 40,1 degrés à août, tandis que Saint-Ville-Lan ou encore Senon sont affichés à des valeurs mensuelles totalement inédites. À Dreux, la police nationale porte un coup d'arrêt à un trafic de stupéfiants. 6 individus interpellés pour ce trafic qui allait de l'importation jusqu'à la livraison à domicile. Les perquisitions ont permis de saisir de la cocaïne, de l'ecstasy, du cannabis, ainsi qu'une arme à feu chargée et du numéraire. À l'Assemblée nationale, le texte historique sur l'aide à mourir revient en troisième lecture avec un Aurélien au cœur des débats, Philippe Vigier, député de Châteaudun et rapporteur général du projet de loi. Il défend avec force ce texte qu'il qualifie d'équilibré et d'encadré. Face aux critiques, il rappelle qu'il s'agit d'offrir un droit en plus pour répondre à des situations de fin de vie exceptionnelles. Du côté de l'artisanat et de la jeunesse, l'excellence aurélienne à l'honneur. Léa Serriot, étudiante à l'école Terrade de Chartres, s'est qualifiée pour la finale nationale des meilleurs apprentis de France en esthétique cosmétique. Déjà double médaillée d'or départemental et régional. Elle jouera donc sa finale ce week-end à Arras. Et puis, si la chaleur vous tape sur les nerfs, sachez que la toute première salle de casse de Raye-Loire ouvre ses portes à Luisan, une Fury Room où il est permis de tout briser pour évacuer son stress. Reportage déjà en ligne sur intensité.net. La météo étouffante, soleil qui brille sans partage ce matin et mercure qui s'affole, 34 à 35 degrés. Cet après-midi, les maximales vont atteindre 39 à Chartres, Dreux ou Châteaudun, 40 degrés à Broue et Bonneval avec un ciel lourd qui pourrait tourner à l'orage. Demain, toujours un soleil brûlant et 35 à 39 degrés. Bon mercredi à vous sur Intensité.
2: Alors merci Christophe Landel, à tout à l'heure midi et demi pour nous présenter le journal de Raye-Loire. On va poursuivre avec Itzia maintenant et ça c'est mon cœur. Bon début d'après-midi, merci d'arriver avec nous sur Intensité, votre radio en Raye-Loire.

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20: Et c'est Inforoute à 12h12 sur Intensité, Inforoute qui concerne le sud du département. La remorque d'un tracteur s'est couchée sur la chaussée entre Courtalin et Arroux, à proximité du pont d'Arroux. La circulation est bloquée. Laurence nous disait qu'elle avait dû faire demi-tour dans ce secteur. Je vous rappelle Inforoute, la remorque d'un tracteur qui s'est couché sur la chaussée entre Courtalin et Arroux, à proximité du pont d'Arroux. Prudence si vous arrivez dans ce secteur. Retour de la musique sur Intensité. C'est avec Angèle.
21: 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Contactez Intensité au 02 37 45 4000. Bonne route.
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Pierre Demar, le dandy belge, nous rejoint maintenant avec Je pense à vous sur Intensité. Il y aura aussi la Minute Emploi.

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4: Les offres d'emploi à signaler pour ce mercredi 24 juin. On part à Mère-Église pour débuter, où une entreprise spécialisée dans la rénovation de bâtiments anciens recherche deux apprentis, un en charpente, l'autre en couverture, en CAP ou BP. Contactez le 07 61 81 78 12. À Poupry, une entreprise spécialisée dans l'affrètement et l'organisation des transports recrute un assistant administratif en intérim. Mission saisie des dossiers administratifs, reporting Excel et relations clients. Référence France Travail, c'est le 209 SBYR. Et puis enfin, à Châteaudun, une entreprise recrute un agent de conditionnement CDI 35 heures. Mission récolte, tri et conditionnement, préparation également des produits. Référence France Travail, c'est le 209 RCZB. Bonne journée sur Intensité.
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14: 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Bel après-midi avec Intensité, Guetta et Gone, Gone, Gone, Teddy Swims, Stones and I. Après l'info, le journal d'Eure-et-Loire avec Christophe Blondel.
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16: Les foulées de la cathédrale plombées par la chaleur. Passez vos nerfs en cassant tout dans la Fury Room à Luisan. Et puis le personnel du lycée Becker à Ronge reçu par le rectorat.
17: Salut Christophe.
16: Salut Jérôme, bonjour à tous.
17: Les foulées de Chartres annulées, c'était prévu samedi.
16: Oui, en raison de la canicule et des 34 degrés annoncés par Météo France, les organisateurs renoncent aux foulées de la cathédrale et aux foulées roses. Coup dur alors que l'événement a affiché complet, hein, plus de 2500 inscrits sur la seule épreuve de 10 km. Cette décision est avant tout une mesure de précaution, de responsabilité. Ont partagé les organisateurs sur les réseaux sociaux un éventuel report et d'ores et déjà à l'étude. Une chaleur extrême avec encore de nouveaux records franchis hier. Depuis dimanche, la progression est fulgurante. Souvenez-vous, les records de juin 2022 tombaient déjà, propulsant Chartres à 37 degrés. Eh bien, hier, on est monté d'un cran. Le thermomètre a oscillé entre 36,9 degrés et plus de 40. C'est à Oucques, la maximale la plus extrême a été enregistrée, 40,1. Saint-Ville, Senonches, Laon affichent aussi des valeurs inédites, confirmant le caractère historique de cet épisode. Et pour protéger les ouvriers et artisans qui travaillent dehors, la préfecture assouplit les règles à situation exceptionnelle, mesure exceptionnelle. Les travaux en extérieur sont donc autorisés plus tôt et plus tard, de 6h à 23h. Les entreprises se sont engagées à déplacer les machines les plus bruyantes loin des habitations. Les services de l'État appellent chacun à la plus grande prudence face aux fortes chaleurs.
17: Les habitants d'Ille-et-Combray vont pouvoir retrouver leur pause fraîcheur de l'été.
16: La municipalité a annoncé la réouverture de la piscine municipale dès le 1er juillet. C'est un véritable rebondissement pour ce bassin historique dont la fermeture définitive avait été votée à début 2025 face à la baisse de fréquentation et à un déficit de plus de 140 000 euros. La nouvelle équipe élue d'Ille-et-Combray concrétise donc son engagement de campagne. Les détails pratiques et horaires d'ouverture seront communiqués dans les prochains jours. Cet élan de solidarité hier après-midi à Baignaud face aux flammes. 10 hectares de culture sur pied ont été ravagés par un incendie le long de la D19. Pour maîtriser ce feu de colza et d'orge, 30 pompiers venus de plusieurs centres du département ont été mobilisés. Ils ont reçu le renfort décisif des agriculteurs du secteur venus avec leur matériel agricole pour créer des pare-feux et stopper net la progression du sinistre.
17: Face à une canicule exceptionnellement précoce et intense, le gouvernement lâche du lest pour soutenir nos agriculteurs.
16: Reçu en urgence par la ministre de l'Agriculture, les syndicats ont donc obtenu des premières mesures de bon sens pour limiter les risques incendies en pleine moisson et nourrir les bêtes. Faucher les jachères sera donc facilité sans pénalité sur les aides de la PAC 2026. Autre annonce majeure pour faire baisser la pression sur le terrain, la suspension immédiate des contrôles dans les exploitations des départements les plus touchés comme l'Eure-et-Loir. Le pragmatisme doit nous guider, affirme la ministre Annie Genevard. C'est l'un des textes les plus sensibles de la session parlementaire. Les députés ont repris l'examen de la proposition de loi sur l'aide à mourir. En première ligne sur ce dossier, le député de la 4e circonscription, Philippe Vigier, le maire de Châteaudun, porte ce texte de loi de toutes ses forces en tant que rapporteur général. Pour lui, pas question de parler de texte bâclé. Il s'agit d'apporter une réponse digne aux malades dans des situations exceptionnelles. Le marathon législatif continue au Palais Bourbon avant le vote crucial programmé mardi prochain. La police nationale porte un coup d'arrêt également à un trafic de drogue à Dreux. 6 individus interpellés lundi 16 juin dans le cadre d'une enquête anti-stupéfiants. Réseau très structuré qui s'occupait de l'importation et la livraison en domicile pour des clients du Drouet. La fouille des policiers s'est avérée fructueuse. De la cocaïne, de l'ecstasy, plusieurs pochons de cannabis ont été saisis aux côtés d'une arme à feu chargée, de matériel high-tech et près de 400 euros en liquide.
17: Le personnel du lycée Becker à Anche, reçu par le rectorat.
16: Oui, c'était hier, une première lueur d'espoir après le succès du rassemblement. Lundi soir, le recteur d'académie a donc affirmé à la délégation reçu traiter personnellement ce dossier sensible au plus haut niveau, tout en précisant que le dernier mot reviendra au ministère. Une solution de sortie devrait être annoncée dans les prochains jours. Les personnels restent toutefois très fermes si la nomination du membre de la direction contestée est maintenue. Ils ont voté à l'unanimité le blocage à la rentrée de septembre.
17: Vous allez pouvoir faire vos nerfs du côté de Luisant.
16: Ouais, c'est une première en Eure-et-Loir, première salle de casse qui ouvre ses portes après les multiples escape games et autres concepts pour se divertir et se détendre. Le département a donc le droit à sa Fury Room, un lieu pour se défouler. Prenez une masse, enfilez votre combinaison et entrez dans cette salle avec Robin Olitro.
14: Bouteilles en verre, télévision, meubles en bois, dans cette Fury Room, on vient, on ne réfléchit pas, il faut tout casser. La gérante Marie Lochon mise tout sur cette franchise pour accueillir le plus de monde.
18: Ça s'adresse vraiment à une population assez large. On peut très bien avoir des personnes d'une vingtaine, trentaine d'années, comme on peut avoir aussi une personne voilà, à la retraite qui veut expérimenter une nouvelle activité. On peut aussi avoir des cadres qui veulent se défouler, même avec des collègues.
14: Le défoulement est le mot d'ordre de l'activité.
18: Un petit ras-le-bol du quotidien, une petite pression constante, voilà, et on vient ici pour lâcher prise. On se pose tout le temps des questions, du lever au coucher, je dirais. Le but vraiment d'une Fury Room, c'est de rentrer dans cette pièce-là et de ne pas se poser de questions. Et généralement, ça fonctionne très bien.
14: Pour les plus réticents, Marie les invite à tester cette libération de l'esprit par la destruction.
18: On a toujours une petite réserve dans la vie de faire attention à nos affaires, de faire attention à comment on se comporte en société, tout seul. On fait attention à ne pas abîmer notre voiture. Ici, c'est vraiment tout l'inverse. On peut être qui on veut. Vous pouvez crier, tout casser. Assez, enfin, de la façon dont vous souhaitez, personne ne vous juge. Il y a la musique, donc en fait, on peut se faire vraiment une ambiance assez sympa. Vous pouvez choisir votre playlist. C'est quelque chose qui fait du bien, autre que le fait de s'amuser. Moralement, ça fait du bien.
14: Deux salles de 12 et 16 mètres carrés sont à disposition, de 1 à 5 personnes maximum, avec un point d'honneur mis sur la sécurité.
18: Au niveau des protections, c'est des protections très très coûteuses qui sont semblables à des métiers, je dirais par exemple de paysagiste. On fait des surpantalons qui résistent aux coupures de tronçonneuses. On fait des visières qui résistent aux cailloux, aux choses comme ça. Les gants, les chaussures de sécurité, voilà. On a un max d'équipement jusqu'au tour de cou pour le moindre centimètre de peau, mais voilà, on veut assurer une certaine sécurité à nos clients.
14: Le tout avec un approvisionnement basé sur une démarche écologique.
18: Principalement du don, de la collecte, des personnes qui n'ont pas les moyens de se rendre en déchetterie et qui veulent tout simplement jeter des meubles. Dans les villes où il n'y a pas de collecte de verre, il y a toute une organisation avec les voisins, les voisines. Entre deux sessions, on pousse le verre sur les côtés et on clean bien une fois par semaine. Et en fait, après, bah, ça va à la déchetterie, au point de collecte de verre. Et on reste toujours dans cet esprit écolo, on trie, on n'a généralement rien en plastique, hein, sauf à la rigueur un support de télé, mais très peu de plastique.
14: Fury Room, c'est à découvrir au 7 bis rue Jean Perrin, dans la zone d'activité de Luisan.
16: Et pour réserver votre créneau, vous vous rendez sur furyroomchartres.fr. L'excellence du geste à l'honneur à Chartres, la jeune Léa Serio porte haut les couleurs de l'Eure-et-Loire ce week-end. Elle s'est qualifiée pour la finale nationale des meilleurs apprentis de France dans la catégorie esthétique et cosmétique. Déjà double médaillée d'or aux échelons départemental et régional, l'étudiante de l'école Terrade fait donc partie des 6 uniques finalistes retenus parmi les dizaines du campus du groupe en France. Avis également aux jeunes à la recherche d'un contrat cet été. C'est aujourd'hui que se tient le forum Un Job pendant l'été orchestré par la mission locale de Chartres. Les recruteurs vous attendent donc de midi à 17h du côté d'Eure-et-Loire Campus. Eure-et-Loire, pensez simplement à votre CV.
17: Un dernier clic pour l'histoire régionale.
16: Vous avez jusqu'aujourd'hui pour choisir le nom des habitants du Centre-Val de Loire. Des votes qui se clôturent aujourd'hui donc sur le site de la région centre-valdeloire.fr. 3 options toujours sur la table. Centre-Valois, Castel-Valois ou Cœur-Valois. Les portes auréliennes d'Île-de-France préparent les mobilités de demain. La communauté de communes ouvre une consultation pour mieux comprendre, analyser la façon dont vous vous déplacez sur le territoire. Que vous preniez la voiture, le train, le vélo ou les transports en commun, votre avis compte pour faire évoluer les infrastructures locales. Pour participer, eh bien, vous vous rendez sur la plateforme numérique de la communauté de communes.
17: Nouveau coup d'éclat pour le Chartres échec.
16: Et oui, la numéro 1 française des Monté Cornettes a donc décroché le titre de championne de France des parties rapides à Acte de ce week-end. Un véritable parcours parfait pour la chartraine qui s'empare de cette couronne sans avoir concédé la moindre défaite. Pas le temps de souffler, hein. Dès ce week-end à Poitiers, le club joue sur deux fronts majeurs avec les demi-finales du top 12 féminin et la Coupe de France. Objectif affiché par le président François Gilles, aller chercher 2 trophées encore inédits pour Chartres.
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17: Prudence actuellement si vous êtes au volant.
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17: On vous rappelle cet accident qui vous concerne si vous êtes entre Arroux et Courtalin sur la départementale 927. Un accident implique un tracteur dont une partie se serait retrouvée accouchée sur les voies de circulation entre Arroux et Courtalin, donc sur la départementale 927 au niveau du pont du TER. Vous évitez le secteur évidemment si vous le pouvez. 02 37 45 4000 pour nous donner d'autres infos sur cet accident ou nous signaler s'il y a d'autres problèmes de circulation.
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1: Un point sur la météo, encore caniculaire pour aujourd'hui, Christophe.
2: Ouais, c'est bientôt fini, mais il faut tenir bon. Du soleil ce matin, ciel lourd, cet après-midi qui pourra tourner à l'orage.
1: Et donc pour les températures?
2: Eh bien, 34 à 35 degrés, température de la matinée, hein, 39 degrés cet après-midi à Chartres, La Loupe, Châteaudun, Jonville, Dreux, 40 degrés à Nogent-le-Rotrou, Bonneval et Brou. Et à peine de quoi respirer la nuit à venir avec 27 degrés en minimale.
1: Et ce sera tout aussi chaud pour demain.
2: Ouais, tout aussi brûlant avec 35 degrés le matin et encore 39 l'après-midi.
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1: Des rendez-vous extraits de notre agenda avec par exemple une visite guidée de l'église Saint-Martin au Val. C'est ce qui vous attend donc à Chartres par exemple à 15h pour cette visite guidée.
2: Encore 4 jours pour découvrir l'exposition Métamorphose, l'art du pli. C'est au château de Senonches. L'entrée est libre, allez vous rafraîchir là-bas.
1: Vous retrouvez aussi à Châteaudun une autre exposition à voir jusqu'au 4 juillet à la médiathèque de Châteaudun. Elle s'appelle Fragments d'exil, éclat d'espoir.
2: Et puis l'exposition Fidji 1838 face à face, c'est au musée des Beaux-Arts de Chartres, très frais là encore. C'est jusqu'au 2 août, c'est ouvert le matin de 10h à 12h30, de 14h à 18h.
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1: Merci Christophe Blondel. Prochain point actu, un petit peu plus tard. Tout à l'heure, nos rédactions seront de retour à 13h. L'après-midi continue aussi avec Olivia Rodrigo. Ça c'est Drop Dead. Merci.

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vais vous laisser avec Alex Warren sur Intensité, mais avant cela, eh bien, un petit peu de magie. 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Voilà, c'est après-demain maintenant. Un rendez-vous à Chartres. On continue tout de suite avec Alex Warren, Fever Dream. Et puis moi, je vous dis à domani sur Intensité. C'était Ronan, bye bye.

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3: Prudence actuellement si vous êtes au volant.
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3: On vous rappelle cet accident qui vous concerne si vous êtes entre Arroux et Courtalin sur la départementale 927. Un accident implique un tracteur dont une partie se serait retrouvée accouchée sur les voies de circulation entre Arroux et Courtalin, donc sur la départementale 927 au niveau du pont du TER. Vous évitez le secteur évidemment si vous le pouvez. 02 37 45 4000 pour nous donner d'autres infos sur cet accident ou nous signaler s'il y a d'autres problèmes de circulation.
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0: Bonjour à tous, une chaleur jamais vue. Hier, la France a battu son record de température maximale moyenne avec 38,2 degrés, dépassant le record de 2003. Aujourd'hui, des températures maximales exceptionnellement élevées devraient être relevées sur la majeure partie du pays avec 39 à 42 degrés sur une grande moitié ouest. Météo France s'attend à ce que de nouveaux records soient battus. 58 départements sont toujours en vigilance rouge. Avec cette chaleur, les journées de travail peuvent être difficiles. L'inspection du travail a réalisé 1400 contrôles et prononcé 75 mises en demeure. Les entreprises sont tenues de se conformer au plan d'adaptation de l'organisation du travail lorsque le thermomètre monte trop haut. Après une mise en demeure, l'employeur a un délai de 8 jours minimum pour mettre en place des mesures. Le ministre du Travail rassemblera en fin d'après-midi les organisations patronales et syndicales pour évoquer le sujet. Et si les frais d'inscription dans les universités étaient multipliés par 5, c'est ce que propose un rapport remis aujourd'hui au gouvernement. Avec cette alerte, si le modèle financier des universités n'évolue pas, il ne sera plus soutenable d'ici à 2030. Avec ces tarifs gonflés, les frais d'inscription pourraient atteindre 900 euros pour une année de licence et 1300 euros pour un an de master, ce qui dégagerait au total 1,5 milliard d'euros supplémentaires. Un gros coup de filet à Nantes contre le narcotrafic, 11 arrestations, 300 kilos de drogue et 10 armes à feu saisies. Une opération d'envergure qui a nécessité plus de 8 mois d'enquête à cheval sur plusieurs départements du Grand Ouest. 8 personnes ont été placées en détention provisoire. Un premier cas d'Ebola en France chez un médecin humanitaire de retour de République démocratique du Congo. Il a été pris en charge dans un établissement spécialisé. Actuellement isolé, les autorités procèdent au traçage de ses contacts. Et puis en rugby, Romain Tamac et Antoine Dupont devraient bien disputer le championnat des nations avec le 15 de France. D'après Midi Olympique, les deux stars toulousaines feront bien partie des joueurs appelés par le sélectionneur Fabien Galthié. Les Bleus débuteront le 4 juillet en Nouvelle-Zélande. Voilà pour l'info, excellente après-midi.
1: Info locale, Ludovic Ravaillot.
2: Bonjour à tous, la préfecture d'Eure-et-Loir assouplit les règles contre le bruit pour protéger les ouvriers et artisans qui travaillent dehors. Face à la vigilance rouge canicule, les travaux en extérieur sont autorisés plus tôt et plus tard, de 6h à 23h. Les entreprises, elles, se sont engagées à déplacer les machines les plus bruyantes loin des habitations. Les services de l'État appellent chacun à la plus grande prudence face à ces fortes chaleurs. Un job pendant l'été, c'est le forum qui est organisé cet après-midi par la mission locale de Chartres. Les recruteurs sont présents jusqu'à 17h. C'est du côté de l'Eure-et-Loir Campus où l'accès est libre. 6 personnes interpellées après une vaste opération anti-stup la semaine dernière à Dreux. Autour de ce réseau d'importation, de stockage et de revente de drogue, la police a saisi résine de cannabis, ecstasy et cocaïne, mais aussi un pistolet et près de 400 euros en liquide. C'est parti pour les soldes d'été. Coup d'envoi aujourd'hui des réductions chez les commerçants participants. L'occasion de se rafraîchir un peu également dans les commerces climatisés. Les bonnes affaires se poursuivent jusqu'au 21 juillet. Pas de collecte de sang demain à Dreux. Les fortes chaleurs progressent et nous sommes malheureusement dans l'obligation d'annuler le rendez-vous qui était prévu à la salle Godot, a annoncé l'établissement français du sang. C'est une première en Eure-et-Loir et c'est à Luisan que ça se passe. La première salle de casse ouvre ses portes. Après les multiples escape games et autres concepts pour se divertir, le département a droit à sa Fury Room, un lieu pour se défouler où tout est permis. Reportage à réécouter sur intensité.net. Enfin, une nouvelle date pour le Colisée à Chartres. L'humoriste Fabrice Eboué viendra présenter son spectacle Solitude le 4 février 2027. La billetterie est ouverte. Rendez-vous sur le site colisée-chartres.fr. La météo, du plein soleil cet après-midi avec une forte chaleur, 40 degrés en moyenne à l'ombre. Ça restera encore chaud en soirée avec plus de 30 degrés. Très bon après-midi avec

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0: On vous rappelle cet accident qui vous concerne si vous êtes entre Arroux et Courtalin sur la départementale 927. Un accident implique un tracteur dont une partie se serait retrouvée accouchée sur les voies de circulation entre Arroux et Courtalin, donc sur la départementale 927 au niveau du pont du TER. Vous évitez le secteur évidemment si vous le pouvez. 02 37 45 4000 pour nous donner d'autres infos sur cet accident ou nous signaler s'il y a d'autres problèmes de circulation.
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1: Le forum des associations sur intensité avec cette météo caniculaire. Beaucoup d'annulations à vous signaler. On commence vendredi avec l'annulation de la soirée musique et danse prévue à Bonneval. À Yèvre, le concours de pétanque samedi est annulé. À Châteaudun, le bric-à-brac vide-grenier de l'ALCV, même chose. La randonnée des blés dimanche à Sangeville a été annulée également. Tout comme à Brou, le vide-grenier de l'Étoile de Brou football dimanche. Et puis à Saint-Maur-sur-le-Loire, c'était aussi prévu dimanche, le vide-grenier qui est annulé lors de la fête au village. Donc n'hésitez pas à vous renseigner sur le maintien ou pas de la manifestation dans laquelle vous souhaitez aller ce week-end. Mais en tous les cas, on vous signale à partir de 18h vendredi à l'espace Florent Dilly à Élécombré, l'UPI Football qui organise une fan zone pour supporter la France face à la Norvège. Habillez-vous aux couleurs de la France. Samedi à 20h à la salle polyvalente de Mainvilliers, l'auto spécial bon d'achat organisé par les Roses de l'Espoir au profit de l'association Camillette. 4 euros le carton avec à gagner jusqu'à 600 euros, réservé au 07 49 45 17 14. Direction Combre maintenant avec Combre en fête. Samedi, festival organisé par Sans Encombre. À 15h, scène ouverte. Inscription à 14h30. 18h, concert de Madrigal. 19h30, concert de Marie et Lucas. L'entrée est libre. Samedi à 18h à Langeais, soirée langéenne de l'Amicale L'Espérance. Messe de la Saint-Pierre, apéritif offert. Apportez place salée, sucrée et vos assiettes et couverts. Table et chaises en place sous Barnum. Vers 22h30, un feu d'artifice est prévu. Samedi à partir de 19h à la cour Luciole à Champron en Gâtine, concert en plein air par le comité des fêtes, présence exceptionnelle de l'art Rousseau et de l'Aurélien qu'est la cour. Tarif 15 euros, réservation des places uniquement sur Facebook du comité des fêtes. Rendez-vous samedi à 19h en l'église de Donnemain pour un concert de trompes de chasse à part les trompes mamésiennes. L'entrée est libre, chapeau à la sortie. Rendez-vous aussi samedi à partir de 21h30 à la salle des fêtes de Clévilliers pour la nuit des célibataires. Soirée blanche organisée par Solo 28, animée par Anime Presta-Laurent. L'entrée est à 18 euros avec boisson, planche de charcuterie, fromage et verre de rosé pour 10 euros sur réservation 06 10 11 69 70. Rendez-vous à partir de vendredi jusqu'à dimanche au comité Saint-Pierre, 9 rue aux Juifs à Chartres pour deux expositions par peinture et réalité. Peinture, sculpture, dessin, art plastique. C'est ouvert de 14h à 18h le vendredi et de 10h à 18h le week-end. L'entrée est libre. Dimanche à Blandinville, c'est le bric-à-brac de la commune, buvette et restauration sur place. Direction la prairie du stade de Tivard, dimanche pour le 31e bric-à-brac des deux chevaux de Beauce, 2,50 euros le mètre. Réservation 06 09 12 16 45. Dimanche à 13h30 à la salle Léo-Lagrange de Châteaudun, super loto de l'ASPAD, 3 euros le carton avec à gagner bon d'achat jusqu'à 800 euros. Réservation conseillée au 07 69 48 96 13. Mardi 30 juin à 14h30 à la salle des fêtes de la Bazoche-Gouët, concours de belote individuelle sans annonce du club de l'amitié basochienne, mise à 10 euros avec à gagner jusqu'à 90 euros. Vendredi 3 juillet prochain à 20h30 au foyer communal de Pongouin, loto de fête et animation Goni Pontine, 4 euros le carton. Dimanche 5 juillet à partir de 7h à Chapelle Royale, brocante de l'amicale des anciens élèves, 2 euros le mètre. Exposition de cartes postales anciennes, inscrivez-vous au 06 24 26 71 37. Ce sera aussi le dimanche 5 juillet à partir de 8h au Moulin des Planches à Montigny-sur-Avre, deuxième rassemblement de véhicules anciens et de prestige par l'association Vintage Vibes, exposant 5 euros, réservation par SMS au 06 15 49 08 34. L'entrée est gratuite aux visiteurs. Dimanche 5 juillet aussi à partir de 14h30 à Châtillon-Dunois, 62e fête d'été de l'association Fête de l'été, kermesse, la country d'Arou, concours de tir, concours de vélo fleuri pour les enfants, en soirée repas champêtre avec jambon grillé, inscription sur place. Dimanche 5 juillet au plan d'eau de Drouy, dans le Loir-et-Cher, la soirée perchée avec à 19h concert de The Starchild, 22h30 cinéma en plein air avec la projection du film Le Robot Sauvage. C'est gratuit, buvette et food truck sur place. On termine avec les annonces des particuliers, des vies de maison à vous signaler du côté de Impôt, Écrône ou encore Brou. Pour commencer, c'est samedi et dimanche de 8h30 à 18h. Vie de maison 22 rue Jean Moulin, donc à Brou, avec ce contact pour plus de renseignements au 06 87 17 89 40. C'est aussi ce week-end, samedi et dimanche, 10h-18h30, vie de maison vide dressing au 1 impasse de la Croix à Écrône. Et dimanche, 8h-20h, vie de maison au 12 rue de Chartres dans le quartier Bresse à Impôt. Vaisselle, électroménager, meubles à vendre, contactez le 06 60 20 92 89 pour plus d'informations. Voilà pour l'ensemble de ces événements. Avant de vous déplacer, évidemment, n'hésitez pas à confirmer que votre manifestation a été maintenue avec cette météo caniculaire. 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

mercredi sur Intensité, 24 juin. On commence les anniversaires de stars en dansant un petit slow, tiens, à l'ancienne, avec l'anniversaire d'un chanteur américain. Tiens, si vous êtes balèze en blind test, je suis pas sûr que vous l'avez, celui-ci. Mais peut-être que si. Le titre, je sors mon plus bel anglais, Nothing's Gonna Change My Love For You. Voilà, je vous le redirai pas deux fois. C'est Glenn Medeiros qui fête son anniversaire, 56 ans. Bon anniversaire à Glenn Medeiros. Jonathan Lambert, il est acteur, comédien, humoriste français. Il a 54 ans aujourd'hui. Nous avons aussi Ian Glen, l'acteur anglais qui est né en 1961. Il a 65 ans. Ou encore, en pleine Coupe du Monde, tiens, il fête aujourd'hui son anniversaire. Il a 39 ans. Et ouais, et encore, en Coupe du Monde, l'Argentin Lionel Messi est né en 1987. Donc 39 ans aujourd'hui. Happy birthday à Léo Messi.

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0: Bonjour à tous. 62 000 foyers toujours privés d'électricité dans le Finistère à cause de la canicule. 120 000 foyers étaient concernés au plus fort de l'incident, selon le ministère de l'Énergie. Un rétablissement complet est attendu en fin de journée au plus tôt. Il n'y a pas que le Finistère qui est touché par ces coupures. 30 000 autres foyers sont concernés, notamment en Gironde, dans les Bouches-du-Rhône et dans le Vaucluse. 58 départements sont toujours en vigilance rouge, du Nord à la Haute-Garonne, en passant par le Finistère et le Puy-de-Dôme. La barre des 42 degrés a été atteinte en début d'après-midi dans les Deux-Sèvres. L'abbaye du Mont-Saint-Michel a fermé ses portes à 13h. Ce sera la même chose demain, en raison toujours des fortes chaleurs. Une canicule qui peut en cacher une autre. Selon la ministre de la Transition écologique, après une accalmie la semaine prochaine, un nouvel épisode de forte chaleur pourrait toucher la France à partir du 10 juillet, et ce jusqu'au 14. La faute à une remontée d'air brûlant provenant du Sahara. Également dans l'actualité, un vaste réseau de pédocriminalité démantelé en France. 33 interpellations, des suspects âgés de 25 à 55 ans, soupçonnés d'avoir partagé des photos et des vidéos pédopornographiques. Ils ont été placés en garde à vue. L'opération a été déployée simultanément aux quatre coins du pays pour frapper vite avant que les suspects n'aient le temps d'effacer les fichiers sur leurs ordinateurs. L'Office des mineurs a ciblé en priorité les récidivistes déjà connus ou condamnés. Dans ce contexte, une nouvelle piste pour lutter contre les violences sexuelles faites aux enfants. Le ministre de la Justice, Gérald Darmanin, se dit favorable à la création de fichiers de surveillance des pédocriminels, à l'image des fiches S pour les personnes susceptibles de mettre en danger la sûreté de l'État. Cette proposition intervient alors que Jérôme Barella, soupçonné du meurtre de Liana, avait fait l'objet de plusieurs plaintes et signalements sans être inquiété pour autant par la justice. Et puis le foot, la suite de la Coupe du Monde. On joue aujourd'hui la dernière journée des trois premières poules, avec notamment Suisse, Canada, Écosse, Brésil ou encore Tchéquie, Mexique. Voilà pour l'info, excellent.
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2: Bonjour à tous, une bonne nouvelle pour les nageurs à Illiers-Combray. La piscine de plein air de Montjouvain, fermée depuis deux ans pour des raisons budgétaires, va finalement rouvrir dès le 1er juillet. Une promesse de la nouvelle équipe municipale. Les tarifs et horaires de cette saison seront dévoilés très prochainement. Un job pendant l'été, le forum qui est organisé cet après-midi par la mission locale de Chartres. Les recruteurs sont présents du côté de l'Eure-et-Loire Campus jusqu'à 17h. Un joli coup de filet à Dreux. 6 personnes ont été interpellées par la police après une vaste opération anti-stup la semaine dernière. Autour du réseau, résine de cannabis, ecstasy et cocaïne ont été retrouvées, ainsi qu'un pistolet ou encore 400 euros en liquide. La préfecture d'Eure-et-Loire assouplit les règles contre le bruit pour protéger les ouvriers et artisans qui travaillent dehors. Face à la vigilance rouge canicule, les travaux en extérieur sont autorisés plus tôt et plus tard, de 6h du matin à 23h. Les entreprises se sont engagées à déplacer les machines les plus bruyantes loin des habitations. Les services de l'État qui appellent chacun à la plus grande prudence face à cette forte chaleur. Une nouvelle date pour le Colisée à Chartres avec Fabrice Eboué. L'humoriste viendra présenter son spectacle Solitude le 4 février 2027. La billetterie est d'ores et déjà ouverte. Castelvalois, Centre-Valois ou encore Cœur-Valois, comment s'appelleront les habitants du Centre-Val de Loire ? C'est le tout dernier jour pour donner votre avis. La grande consultation régionale prend fin ce soir sur le site de la région. L'annonce, elle est attendue demain à l'occasion de la session plénière. Et puis c'est parti pour les soldes d'été. Coup d'envoi aujourd'hui des réductions chez les commerçants. L'occasion de se rafraîchir un peu dans les commerces climatisés. Les bonnes affaires se poursuivent jusqu'au 21 juillet. La météo, ça restera encore très chaud cet après-midi avec 40 degrés en moyenne à l'ombre. La chaleur sera encore présente en fin de journée avec plus de 30 degrés prévus dans la soirée. Bon après-midi avec intensité.
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3: Les offres d'emploi à signaler pour ce mercredi 24 juin. On part à Mère-Église pour débuter, où une entreprise spécialisée dans la rénovation de bâtiments anciens recherche deux apprentis, un en charpente, l'autre en couverture, en CAP ou BP. Contactez le 07 61 81 78 12. À Poupry, une entreprise spécialisée dans l'affrètement et l'organisation des transports recrute un assistant administratif en intérim, mission saisie des dossiers administratifs, reporting Excel et relations clients, référence France Travail, c'est le 209 SBYR. Et puis enfin à Châteaudun, une entreprise recrute un agent de conditionnement CDI 35 heures. Mission récolte, tri et conditionnement, préparation également des produits. Référence France Travail, c'est le 209 RCZB. Bonne journée sur Intensité.
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1: Sur votre plateau télé ce soir, un mensonge, un casseur professionnel et des caravanes. Inès et Yvan, l'amour sur un fil sur France 2, téléfilm. Ayant récemment perdu son emploi, Inès est contrainte de quitter Paris pour emménager chez sa sœur en Charente. Mais après un malentendu, elle est prise pour la nouvelle directrice parisienne d'une société textile. Elle finit par se prendre en jeu.
2: Ils m'ont prise pour la nouvelle directrice générale.
3: Elle demande d'avoir tous les documents comptables et les bilans des 15 dernières années.
4: Moi j'essaie de lui parler depuis qu'elle est arrivée. Clairement elle m'évite.
5: Vous n'avez pas la moindre idée de ce qu'on fait ici.
2: Alors déjà vous vous calmez.
5: Non, je me calme pas.
1: Brice 3 sur Sister, film avec Jean Dujardin. Brice est de retour, le monde a changé, mais pas lui. Quand son meilleur ami Marius l'appelle à l'aide, il part dans une grande aventure à l'autre bout du monde. Il va découvrir ce que signifie réellement l'amitié et le sacrifice.
6: Brice, c'est ton meilleur ami.
7: Marius.
6: Au secours, rejoins-moi, au plus vite. Prends le premier avion.
7: Le premier avion, s'il te plaît.
2: Oui, le premier avion pour où?
7: Ah ben, je sais pas.
8: Brice 3.
7: Ouais, parce que le 2, je l'ai cassé.
1: Le camping, un siècle de bonheur français sur France 3, documentaire. Pour ces passionnés, le camping apparaît comme un espace de liberté, de convivialité et de brassage social où se fabriquent les souvenirs. La France est aujourd'hui championne d'Europe, elle compte 7000 campings classés et 30 millions de campeurs chaque année. Inès et Yvan, l'amour sur un fil sur France 2, Brice 3 sur Sister et le camping, un siècle de bonheur français sur France 3. Très belle soirée télé à tous.
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0: Bonjour à tous, 58 départements toujours en vigilance rouge canicule avec un thermomètre qui dépasse par endroits les 40 degrés. C'est notamment le cas à Paris. La station météo de l'hippodrome de Longchamp a enregistré 40,2 degrés. Dans les Deux-Sèvres, c'est la barre des 42 degrés qui a été atteinte en début d'après-midi. Avec cette chaleur, les journées de travail peuvent être difficiles. L'inspection du travail a réalisé 1400 contrôles et prononcé 75 mises en demeure. Les entreprises sont tenues de se conformer au plan d'adaptation de l'organisation du travail lorsque le thermomètre monte trop haut. Le ministre du Travail rassemblera en fin d'après-midi les organisations patronales et syndicales pour évoquer le sujet. Et si les frais d'inscription dans les universités étaient multipliés par 5, c'est ce que propose un rapport remis aujourd'hui au gouvernement avec cette alerte. Si le modèle financier des universités n'évolue pas, alors il ne sera plus soutenable d'ici 2030. Avec ces tarifs gonflés, les frais d'inscription pourraient atteindre 900 euros pour une année de licence et 1300 euros pour un an de master, ce qui dégagerait au total 1,5 milliard d'euros supplémentaires. Un gros coup de filet à Nantes contre le narcotrafic, 11 arrestations, 300 kilos de drogue et 10 armes à feu saisies. Une opération d'envergure qui a nécessité plus de 8 mois d'enquête à cheval sur plusieurs départements du Grand Ouest. 8 personnes ont été placées en détention provisoire, notamment pour trafic de stupéfiants en bande organisée. Un premier cas d'Ebola en France chez un médecin humanitaire de retour de République démocratique du Congo. Il a été pris en charge dans un établissement spécialisé. Actuellement isolé, les autorités procèdent au traçage de ses contacts. La situation est suivie de très près par le Premier ministre Sébastien Lecornu. L'épidémie d'Ebola au Congo a infecté plus de 1000 personnes et fait 267 morts. Et puis en foot, un coup dur pour le Sénégal en pleine Coupe du Monde. Le forfait du gardien de but, Edouard Mendy, pour le prochain match. Il était sorti blessé au genou face à la Norvège. Le Sénégal, dans le groupe de l'équipe de France, peut encore se qualifier lors de son dernier match contre l'Irak, vendredi. Voilà pour l'info, excellente journée.
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2: Bonjour à tous, la préfecture d'Eure-et-Loir assouplit les règles contre le bruit pour protéger les ouvriers et artisans qui travaillent dehors. Face à la vigilance rouge canicule, les travaux en extérieur sont autorisés plus tôt et plus tard, de 6h à 23h. Les entreprises, elles, se sont engagées à déplacer les machines les plus bruyantes loin des habitations. Les services de l'État appellent chacun à la plus grande prudence face à ces fortes chaleurs. Un job pendant l'été, c'est le forum qui est organisé cet après-midi par la mission locale de Chartres. Les recruteurs sont présents jusqu'à 17h. C'est du côté de l'Eure-et-Loir Campus où l'accès est libre. 6 personnes interpellées après une vaste opération anti-stup la semaine dernière à Dreux. Autour de ce réseau d'importation, de stockage et de revente de drogue, la police a saisi résine de cannabis, ecstasy et cocaïne, mais aussi un pistolet et près de 400 euros en liquide. C'est parti pour les soldes d'été. Coup d'envoi aujourd'hui des réductions chez les commerçants participants. L'occasion de se rafraîchir un peu également dans les commerces climatisés. Les bonnes affaires se poursuivent jusqu'au 21 juillet. Pas de collecte de sang demain à Dreux. Les fortes chaleurs progressent et nous sommes malheureusement dans l'obligation d'annuler le rendez-vous qui était prévu à la salle Godot, a annoncé l'établissement français du sang. C'est une première en Eure-et-Loir et c'est à Luisan que ça se passe. La première salle de casse ouvre ses portes. Après les multiples escape games et autres concepts pour se divertir, le département a droit à sa Fury Room, un lieu pour se défouler où tout est permis. 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Enfin, une nouvelle date pour le Colisée à Chartres. L'humoriste Fabrice Eboué viendra présenter son spectacle Solitude le 4 février 2027. La billetterie est ouverte. Rendez-vous sur le site colisée-chartres.fr. La météo, du plein soleil cet après-midi avec une forte chaleur, 40 degrés en moyenne à l'ombre. Ça restera encore chaud en soirée avec plus de 30 degrés. Très bon après-midi avec

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3: C'est le coup d'envoi de l'été, alors on vous propose une petite sélection musicale aujourd'hui dans Backstage.
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3: Les grandes vacances approchent, ça y est, les valises sont peut-être déjà prêtes pour partir. Comme chaque année, de nombreux morceaux vont nous accompagner sur la route ou ailleurs pendant les prochaines semaines, comme ceux de Théodora par exemple. On pense notamment à Mélodrama avec This Is que l'on a entendu. Grand succès des dernières semaines également, comme Caroline Zao qui invite MC Solar sur une nouvelle version du titre mythique. On ne peut pas oublier non plus l'incontournable Aya Nakamura qui continue d'exploser tous les records. Si vous sortez, vous risquez également de tomber sur Gims qui enchaîne tube sur tube, comme avec son morceau Soleil dévoilé à quelques semaines de l'été. Et puis la Coupe du Monde de foot n'est pas encore terminée, alors Die Die de Shakira et Burna Boy va continuer de rythmer nos soirées.

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11: Et cette inforoute du côté de Dangeau, on nous indique que sur la RD 941, donc à la sortie de Dangeau en direction de Logron, juste avant le pont de Lausanne, un pneu éclaté d'une moissonneuse batteuse. L'intervention est toujours en attente. Pour la sécurité de tous au volant, restez prudents et respectez les limitations de vitesse en vigueur. Donc je le rappelle, sur la RD 941 à la sortie de Dangeau en direction de Logron, cette moissonneuse batteuse qui a son pneu éclaté. Donc restez prudents sur cette route-là et je vous indique le retour de l'info à 16h.
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0: J'ai l'impression qu'il faut encore bien chaud dans la Loire. D'un côté, c'est un peu normal. Notre département est toujours en vigilance rouge canicule, donc prudence à vous à Chartres, Châteaudun, Gadreux. On est là pour passer l'après-midi avec Wake Lafter qui démarre dès maintenant avec Marguerite. Il y aura aussi David Guetta et Teddy Swims, Gone Gone Gone. Avant ça, la rédaction était avec nous. C'est l'info de Raloir et le flash.
1: Bonjour à tous. L'épisode de canicule que nous sommes en train de vivre est le plus sévère jamais connu à cette période de l'année. C'est ce qu'indique Santé publique France qui alerte. En début de semaine, le recours aux urgences a atteint un pic rarement, voire jamais observé. Le nombre de passages aux urgences, notamment pour des coups de chaleur, a été multiplié par 3 et celui des consultations SOS Médecins par 4. 58 départements sont toujours en vigilance rouge et on devrait encore avoir très chaud. Selon la ministre de la Transition écologique, après une accalmie la semaine prochaine, un nouvel épisode de forte chaleur pourrait toucher la France à partir du 10 juillet et ce jusqu'au 14. La faute à une remontée d'air brûlant provenant du Sahara. Avec cette chaleur, 62 000 foyers sont privés d'électricité dans le Finistère. 120 000 foyers étaient concernés au plus fort de l'incident, selon le ministère de l'Énergie. Un rétablissement complet est attendu en fin de journée au plus tôt. Il n'y a pas que le Finistère qui est touché par ces coupures. 30 000 autres foyers sont concernés, notamment en Gironde, dans les Bouches-du-Rhône et dans le Vaucluse. Un vaste réseau de pédocriminalité démantelé en France. 33 interpellations des suspects âgés de 25 à 55 ans, soupçonnés d'avoir partagé des photos et des vidéos pédopornographiques. Ils ont été placés en garde à vue. L'opération a été déployée simultanément aux quatre coins du pays pour frapper vite avant que les suspects n'aient le temps d'effacer les fichiers sur leurs ordinateurs. L'Office des mineurs a ciblé en priorité les récidivistes déjà connus ou condamnés. Du mieux à la pompe, à la faveur de l'accord entre les États-Unis et l'Iran, les prix des carburants continuent de baisser en France. Les prix du litre de gasoil et de sans-plomb 95 s'affichent en moyenne à 1,90€. Ces prix sont les plus bas depuis le mois de mars. Et puis le foot, la suite de la Coupe du Monde. On joue aujourd'hui la dernière journée des trois premières poules. Parmi les matchs à suivre, Suisse, Canada, Écosse, Brésil ou encore Tchéquie, Mexique. Voilà pour l'info. Excellent après-midi.
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3: Bonjour à tous, une bonne nouvelle pour les nageurs à Illiers-Combray. La piscine de plein air de Montjouvain, fermée depuis deux ans pour des raisons budgétaires, va finalement rouvrir dès le 1er juillet. Une promesse de la nouvelle équipe municipale. Les tarifs et horaires de cette saison seront dévoilés très prochainement. Un job pendant l'été, le forum qui est organisé cet après-midi par la mission locale de Chartres. Les recruteurs sont présents du côté de l'Eure-et-Loire Campus jusqu'à 17h. Un joli coup de filet à Dreux. 6 personnes ont été interpellées par la police après une vaste opération anti-stup la semaine dernière. Autour du réseau, résine de cannabis, ecstasy et cocaïne ont été retrouvées, ainsi qu'un pistolet ou encore 400 euros en liquide. La préfecture d'Eure-et-Loire assouplit les règles contre le bruit pour protéger les ouvriers et artisans qui travaillent dehors. Face à la vigilance rouge canicule, les travaux en extérieur sont autorisés plus tôt et plus tard, de 6h du matin à 23h. Les entreprises se sont engagées à déplacer les machines les plus bruyantes loin des habitations. Les services de l'État qui appellent chacun à la plus grande prudence face à cette forte chaleur. Une nouvelle date pour le Colisée à Chartres avec Fabrice Eboué. L'humoriste viendra présenter son spectacle Solitude le 4 février 2027. La billetterie est d'ores et déjà ouverte. Castelvalois, Centre-Valois ou encore Cœur-Valois, comment s'appelleront les habitants du Centre-Val-de-Loire ? C'est le tout dernier jour pour donner votre avis. La grande consultation régionale prend fin ce soir sur le site de la région. L'annonce, elle est attendue demain à l'occasion de la session plénière. Et puis c'est parti pour les soldes d'été. Coup d'envoi aujourd'hui des réductions chez les commerçants. L'occasion de se rafraîchir un peu dans les commerces climatisés. Les bonnes affaires se poursuivent jusqu'au 21 juillet. La météo, ça restera encore très chaud cet après-midi avec 40 degrés en moyenne à l'ombre. La chaleur sera encore présente en fin de journée avec plus de 30 degrés prévus dans la soirée. Bon après-midi avec intensité.
0: Eh ben ça c'est fait pour l'info. On retrouve dans ça dès maintenant sur le site de la radio intensité.net. On vous invite à un événement exceptionnel rempli de magie que vous allez vivre grâce à Intensité. On vous dévoile tout juste après Marguerite et David Guetta avec Teddy Swims, Gone Gone Gone.

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Marguerite avec la bosse et Intensité en Eure-et-Loire. 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Suzanne va débarquer, puis Shakira.

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D'ici là, c'est Suzanne Champagne et puis Alex Ferrand, voici Fever Dream.

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0: Bon, espérons que les températures soient quand même beaucoup plus clémentes pour profiter de cet événement qui signe officiellement l'arrivée de l'été chez nous en Eure-et-Loire. Les foulées de la cathédrale, ça va se passer ce samedi en plus puisqu'on sera le 27 juin, place des Éparts à Chartres. Alors ce qui est bien, c'est qu'il y a les foulées de la cathédrale, 10 km, ça c'est à la fraîche à partir de 20h30. Les foulées roses de Chartres aussi, ça c'est tous ensemble contre le cancer. Alors départ est libre, de 14h à 18h pour la marche et puis départ groupé pour la course et la marche à partir de 19h, rendez-vous place des Éparts pour profiter de cet événement et les dossards sont à retrouver dès maintenant sur le site fouledelacathedrale.fr. On prend la suite, on va se faire plaisir avec Frère Rondel et Vega qui va débarquer. Et puis Ray, voici Where is my husband avec intensité.

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comme l'impression qu'on a trouvé l'événement qui va sublimer notre beau département d'Eure-et-Loire. Bienvenue aux Féeries Eureliennes. Je vous laisse imaginer un cadre magique, le château des Vaux à Saint-Maurice-Saint-Germain. Et vous avez plusieurs artificiers en compétition venus de toute l'Europe, de la Norvège, d'Italie, du Royaume-Uni, qui seront là pour vous offrir le plus beau des spectacles avec des feux d'artifice, pyrotechnie incroyable à découvrir, avec près de 6000 places qui ont déjà été vendues pour cet événement incontournable de l'Eure-et-Loire qui attire des milliers de personnes venues de toute la région et même des régions voisines. Pour la suite, c'est la rédaction à 17h pour l'info. Avant ça, on a un classique de Tatou avec Intensité en Eure-et-Loire.

0: 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Les 17h, on a Kelly Train et puis Joanne of Beginning aussi. Bon, avant ça, 17h, on retrouve la rédaction. L'info d'Eure-et-Loire, c'est maintenant avec Ludovic Ravaillot, juste après le flash de François Germain.
1: Bonsoir à tous. La vigilance rouge canicule continue de s'étendre. 72 départements seront concernés demain contre 58 aujourd'hui. C'est le nord-est de la France qui rejoint le dispositif de la Moselle au Jura. Météo France alerte sur des températures exceptionnellement élevées de jour comme de nuit. Attention également aux orages demain soir sur la façade ouest du pays. Des coups de tonnerre parfois forts accompagné de grêles et de fortes rafales de vent. La chaleur et les transports, quasiment plus aucun TER ne roulera en Nouvelle-Aquitaine jusqu'à vendredi à cause de la canicule. Objectif, selon la SNCF, préserver au mieux les installations ferroviaires, le matériel et garantir la continuité de service dans des conditions de confort adéquates. Des circulations seront tout de même assurées en matinée et en soirée pour permettre aux voyageurs d'aller travailler. Le ministre du Travail, Jean-Pierre Farandou, rassemble cet après-midi les organisations patronales et syndicales pour évoquer la canicule. Alors qu'avec cette chaleur, les journées de travail peuvent être difficiles, l'inspection du travail a réalisé 1400 contrôles et prononcé 75 mises en demeure. Les entreprises sont tenues de se conformer au plan d'adaptation de l'organisation du travail lorsque le thermomètre monte trop haut. Et si les frais d'inscription dans les universités étaient multipliés par 5, c'est ce que propose un rapport remis aujourd'hui au gouvernement. Avec cette alerte, si le modèle financier des universités n'évolue pas, il ne sera plus soutenable d'ici à 2030. Avec ces tarifs gonflés, les frais d'inscription pourraient atteindre 900 euros pour une année de licence et 1300 euros pour un an de master, ce qui dégagerait au total 1,5 milliard d'euros supplémentaires. Le début des soldes d'été, la période de promotion, va durer 4 semaines. Selon une étude OpinionWay, environ 4 Français sur 10 prévoient d'en profiter. Le budget moyen augmente de 124 euros pour atteindre 357 euros. Et puis en foot, un nouvel entraîneur pour Brest après le décès d'Éric Roy la semaine dernière. Selon Ouest France, c'est Julien Lachuère qui a été choisi pour rejoindre le banc du Stade Brestois. Il était jusqu'ici adjoint. Les Brestois reprendront l'entraînement début juillet. Voilà pour l'info, excellente fin d'après-midi.
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3: Bonsoir à tous. La canicule persiste avec encore des valeurs proches des 40 degrés cet après-midi à l'ombre. Face à ces conditions, le risque augmente pour les incendies. Demain, l'Eure-et-Loire sera placé en vigilance orange, soit un risque élevé sur la carte de la météo des forêts. Déjà, un incendie important s'est déclaré cet après-midi dans un champ et en sous-bois le long de la Nationale 12 à hauteur de Vert-en-Drouais. 50 sapeurs-pompiers et 22 engins ont été engagés pour lutter contre les flammes. Une intervention entraînant des perturbations sur la nationale. Conséquence de cette forte chaleur, également plusieurs écoles restent fermées. Ce sera par exemple le cas à Bonneval ou encore Lucé, où la fermeture des écoles est maintenue jeudi et vendredi. À Châteaudun, les cours seront annulés demain au collège Émile Zola, même si le site reste accessible pour les élèves sans solution. L'organisation des épreuves du brevet des collèges et du baccalauréat reste, elle, inchangée. Un véhicule qui circulait à vive allure a refusé de s'arrêter à l'occasion d'un contrôle de police et a pris la fuite avant de terminer sa course dans un champ. C'était jeudi dernier à Vernouillet. L'individu non titulaire du permis de conduire a été interpellé et placé en garde à vue selon la police, qui précise que le véhicule, lui, n'était pas assuré. Les soldes d'été ont débuté ce matin. Les bonnes affaires se poursuivent jusqu'au 21 juillet. L'occasion de se rafraîchir un peu dans les commerces climatisés tout en profitant de prix réduits. L'humoriste Fabrice Eboué viendra présenter son dernier spectacle Solitude au Colisée à Chartres. Ce sera le 4 février 2027. La billetterie est déjà ouverte. Enfin, organisé chaque année par le Vélo-Club Lucéen, le traditionnel critérium qui était prévu ce soir dans les rues de la ville a été annulé. À voir, mais le club indique qu'une nouvelle date reste envisageable. La météo, avec la chaleur qui persiste, plus de 30 degrés sont encore annoncés dans le courant de la soirée. Demain, le mercure frôlera de nouveau avec les 40 degrés sous un soleil de plomb. Bonne soirée avec intensité.
0: Merci beaucoup à la rédaction pour l'info sur un ensemble dès maintenant sur le site de la radio intensité.net. Le Moyen-Âge est au rendez-vous chez nous en Eure-et-Loire avec un événement d'exception à découvrir juste après Twain. Et puis aussi Joe, voici End of B.

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0: Train avec Intensité. On aura alors à Chartres, à Châteaudun-Yadreux. Intensité aime bien vous offrir une immersion en plein cœur des événements les plus prestigieux de l'Eure-et-Loire, comme par exemple la Foire aux Laines. C'est pour ça qu'on va ressortir notre studio qu'on va appeler Radio Troubadour, hein, pour se mettre dans l'ambiance. À ne surtout pas rater la Foire aux Laines, le Moyen-Âge qui s'invite pour une 25e édition au cœur de Châteaudun. Ça sera du 3 au 5 juillet prochain avec 42 troupes artistiques, près de 100 artisans, une ferme médiévale évidemment à vivre au pied du château et le retour du grand banquet royal avec des spectacles de feu spectaculaires. Vous allez pouvoir retrouver l'équipe d'Intensité évidemment qui sera là pour vous faire vivre cet événement en live à ne pas rater à partir du 3 jusqu'au 5 juillet à Châteaudun. Avant la rédaction qui sera de retour à 17h30, on a les offres d'emploi Gaëtan Roussel avec Intensité.
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4: Les offres d'emploi à signaler pour ce mercredi 24 juin. On part à Mère-Église pour débuter, où une entreprise spécialisée dans la rénovation de bâtiments anciens recherche deux apprentis, un en charpente, l'autre en couverture, en CAP ou BP. Contactez le 07 61

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10: 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Il est 17h30, prudence à vous avec les fortes chaleurs chez Nord à Loire, toujours vigilance rouge dans notre département. The Black S est dans quelques minutes, la météo va nous confirmer ça aussi, il y aura l'agenda, juste avant on retrouve l'info de Loire. Ça c'est maintenant avec Ludovic Ravaillot.
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12: Un incendie en cours le long de la Nationale 12 à Verandrouet où 50 pompiers sont mobilisés. De nombreuses écoles resteront encore fermées demain à cause de la chaleur. Et puis le nom des habitants du centre Val-de-Loire sera dévoilé demain, plus que quelques heures pour voter. Bonsoir à tous, c'est 17h30 sur Intensité, des conditions extrêmes qui persistent dans le département. L'Eure-et-Loire reste en vigilance rouge canicule. Cet après-midi, les températures maximales ont atteint entre 37,4 degrés à Senonche et 41,1 degrés à Saint-Ville, selon l'association Météo Centre Val-de-Loire. Nouveau record mensuel battu pour Saint-Ville, mais aussi Où, avec 41,1 degrés également. Plus de 40 degrés relevés aussi du côté de la Loupe. Et quelques coups de tonnerre ne sont pas exclus par endroit dans le courant de la soirée qui restera encore très chaude avec plus de 30 degrés et encore 23 à 25 degrés prévus pour la nuit prochaine. Avec ces fortes chaleurs, les espaces fraîcheurs sont forcément recherchés. C'est le cas des piscines. Beaucoup de sites ont adapté leurs horaires cette semaine pour permettre à la population d'en profiter un maximum. À Bonneval, par exemple, l'Océanide a élargi ses heures d'ouverture jusqu'à vendredi au moins. Un dispositif qui était très attendu puisque la fréquentation est en forte progression. Écoutez Aurélien Martin, responsable du centre aquatique L'Océanide à Bonneval.
13: La construction se poursuit, ça va être c'est un peu dur pour les ouvriers qui sont actuellement sur le chantier.
14: On a proposé une ouverture de 6h45 à quasiment 20h, 21h le soir pour le grand bassin, pour les nageurs. Et le bassin ludique, comme les scolaires ne venaient plus à cause des fermetures de classe, les maîtres nageurs ont proposé d'ouvrir le petit bassin pour le reste de la population, pour les enfants et tout. Dès le matin 6h45, on a déjà du monde qui vient nager jusqu'au soir 21h. On ne fait jamais un moment creux où il n'y a personne. La fréquentation, c'est quasiment à comparer à un jour normal, un fois entre fois 6, fois 7, facile. Là, on est quasiment à 450 entrées jour.
12: Et en fonction de la météo ce week-end, les horaires pourront encore évoluer. Restez vigilants où que vous soyez. 40 morts par noyade ont été recensés depuis le 18 juin en France, annoncé hier le Premier ministre Sébastien Lecornu. La canicule qui persiste et continue d'assécher les végétaux. Face à ces conditions, le risque augmente pour les incendies. Demain, l'Eure-et-Loire rejoindra les autres départements de la région en Centre-Val de Loire et sera placé à son tour en vigilance orange, soit un risque élevé sur la carte de la météo des forêts. À la mi-journée, un feu de récolte a été signalé dans le secteur de Sommeray. Et puis cet après-midi, je vous le disais, un incendie important dans un champ et en sous-bois le long de la Nationale 12 à hauteur de Vert-en-Drouais. 50 sapeurs-pompiers et une vingtaine d'engins sont engagés pour lutter contre les flammes. Une intervention qui vient également perturber la circulation sur la Nationale 12, donc dans le secteur de Vert-en-Drouais. Soyez vigilants. Et conséquence de cette forte chaleur, plusieurs écoles resteront encore fermées. Demain, ce sera le cas par exemple à Bonneval, où la fermeture des écoles est maintenue jeudi et même vendredi. Idem pour Lucé. À Châteaudun, les cours seront annulés demain au collège Émile Zola, même si le site restera accessible pour les élèves qui ne pourraient pas être pris en charge. L'établissement précise toutefois que l'organisation des épreuves du brevet des collèges et du baccalauréat reste inchangée. Dans le reste de l'actualité, un bouchon de 2 km s'est formé dans la matinée sur l'autoroute A11 entre l'Eure-et-Loire et la Sarthe. Un accident s'est produit avec une voiture tractant une caravane à hauteur de Cormes en direction du Mans. Les usagers ont dû quitter l'autoroute à hauteur de Luigny, le temps d'évacuer le véhicule accidenté. 3 personnes ont été légèrement blessées. Puis la circulation a été perturbée à la mi-journée entre Arroux et Courtalan sur la départementale 927 en cause d'une remorque de blé qui s'est renversée sur la chaussée. Une déviation a été mise en place le temps d'évacuer le matériel agricole. Refuser d'obtempérer n'est pas un jeu, rappelle la police d'Eure-et-Loire qui fait état de plusieurs faits ce mois-ci, encore dans le département. À Vernouillet, jeudi dernier, un véhicule qui circulait à vive allure a refusé de s'arrêter à l'occasion d'un contrôle et a pris la fuite avant de terminer sa course dans un champ. L'individu non titulaire du permis de conduire a été interpellé et placé en garde à vue. La police précise que le véhicule n'était pas assuré. Castelvalois, Centre-Valois ou encore Cœur-Valois, comment s'appelleront les habitants du Centre-Val de Loire? C'est le tout dernier jour et dernières heures pour donner votre avis sur le site internet de la région Centre. La grande consultation prend fin ce soir et l'annonce du nom qui aura obtenu le plus de votes sera dévoilée demain dans la matinée à l'occasion de la session plénière. Et puis pour terminer ce journal du cyclisme et pas de course ce soir à Lucé, le traditionnel critérium organisé par le club local a été annulé face aux conditions climatiques. Une nouvelle date reste envisageable selon le vélo club lucéen. Vous restez avec nous sur Intensité, 17h35. Une pause en musique, le temps de prendre un petit rafraîchissement et on se retrouve pour la météo qui va encore rester chaude ce soir et demain. Très bonne soirée avec Intensité.
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1: Et la météo avec 37 à 41 degrés relevés cet après-midi en Eure-et-Loire selon l'association Météo Centre Val-de-Loire. Des températures qui vont encore rester élevées, hein, plus de 30 degrés prévus dans le courant de la soirée, une nuit chaude avec 23 à 25 degrés. Notez peut-être un risque d'orage très localement par endroit ce soir. Demain, eh bien, pas d'évolution, on conservera ce plein soleil et ces températures très élevées. Hein, 34 à 35 degrés sont déjà prévus dans le courant de la matinée. Un mercure qui approchera et dépassera peut-être encore les 40 degrés dans le courant de l'après-midi. On notera le vent qui sera présent, vent d'est, qui pourra atteindre les 40 à 45 km/h.
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1: 17h40 sur Intensité. Très bonne soirée. Bon courage hein, si vous êtes encore au travail. Voici quelques rendez-vous issus de notre agenda avec cette exposition à découvrir, par exemple, autour des producteurs locaux, pleinement local, au-delà des clichés. C'est à Bonneval jusqu'à vendredi soir à l'espace Togourdeau. Autre exposition, celle des artistes euréliens, découvrir à Cloix-sur-le-Loire. C'est à l'espace culturel du prieuré d'Iron. Grande vente de livres jeunesse, encore quelques minutes, c'est jusqu'à 18h à la salle Maurice Leblond de maintenant. Et puis des conseils municipaux, ce soir à Soulaire, Saint-Denis d'Autou ou encore le Boulet Thierry. Et puis pourquoi pas une pause fraîcheur également dans les prés près de la forêt où on y est bien, ou encore au bord de l'eau dans le courant de la soirée. En attendant, bon courage à vous et très bonne soirée. On part en musique, c'est avec Ludo.
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4: Et ben voilà pour l'info, la météo toujours très chaude, il va falloir attendre théoriquement plusieurs jours avant que ça se termine pour la canicule et tant mieux. On est là avec toute l'équipe pour vous accompagner en plein cœur de l'after sur Intensité avec dans quelques minutes l'Allure Challenge 28 prévu à Luisan. D'ici là, on a calé Julien Doré et Bruno Mars, 2024 Away.

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Julien Doré avec Paris Seychelles et Intensité en Eure-et-Loire à Chartres, à Châteaudun-Yadreux. Fin de sport, eh ben ça tombe bien, Intensité aussi, avec les événements les plus prestigieux d'Eure-et-Loire et la troisième édition de l'Allure Challenge 28 prévue au mois d'octobre. C'est bien, il n'y aura pas de canicule comme ça. Il y aura quand même 1500 participants attendus. C'est un nouveau record qu'on espère battre par rapport aux 900 participants de l'année dernière. On programme 3 courses nocturnes, 5, 10 et 21 km. Rendez-vous le samedi 17 octobre prochain à Luisant pour ça. Intensité. 23 de la rédaction à 18h pour l'info. Juste avant, on a Taylor Swift. Voici Opalite.

0: Effectivement, les terrasses du centre-ville ont beaucoup de succès. Bon, quand il y a les brumisateurs et puis surtout des bons parasols anti-UV, hein, parce qu'avec les chaleurs, on n'a qu'une envie, c'est de se rafraîchir. À 9h, on va débarquer avec Talk to You, Your Sea Fire Weddings. Juste avant, la rédaction était avec nous, la foire de Radoir, c'était avec Ludovic Ravaillot, juste après le flash de François Germain.
1: Bonsoir à tous. Le thermomètre va encore dépasser les 40 degrés. De 58 aujourd'hui, on passera demain à 72 départements. Vigilance rouge, canicule, Météo France alerte sur des températures exceptionnellement élevées de jour comme de nuit. Au total, 51 millions de personnes seront concernées par cette vigilance rouge. Cela représente plus des 3/4 de la population française. Avec cette chaleur, un sans domicile fixe est mort à Laval cette semaine. Âgé d'une trentaine d'années, il a succombé d'une hyperthermie. En région parisienne aussi, les rues sont bouillantes et il faut trouver des espaces de fraîcheur. Pour les personnes sans abri, l'été est plus difficile que l'hiver. C'est ce qu'explique le secrétaire général de la Fédération de Paris du Secours Populaire, David Wlozowski.
2: Beaucoup de gens se réfugient dans les parcs, ce qui peut aider. Beaucoup descendent aussi dans les parkings, dans les métros, dans tous les endroits un petit peu abrités. L'accès à l'eau, l'accès aux sanitaires fait partie des grandes difficultés des personnes à la rue. Nous n'avons pas aujourd'hui les moyens d'accentuer beaucoup les maraudes. Ce qu'on essaye de faire, c'est d'être plus en relation, plus proche des besoins des personnes à la rue, bien évidemment. On fait très peu de café en ce moment. On fait du thé glacé. On prépare du thé glacé avant de partir. C'est plus apprécié en ce moment que la soupe et le café chaud. Oui.
1: Le Secours Populaire appelle aussi à augmenter le nombre de places d'hébergement d'urgence pour faire face à la demande. Un vaste réseau de pédocriminalité démantelé en France. 33 interpellations, des suspects âgés de 25 à 55 ans, soupçonnés d'avoir partagé des photos et des vidéos pédopornographiques. Ils ont été placés en garde à vue. L'opération a été déployée simultanément aux quatre coins du pays pour frapper vite avant que les suspects n'aient le temps d'effacer les fichiers de leur ordinateur. L'Office des mineurs a ciblé en priorité les récidivistes déjà connus ou condamnés. Et puis le foot avec la suite de la Coupe du Monde. On joue ce soir la dernière journée des trois premières poules. À suivre notamment Suisse, Canada, Écosse, Brésil ou encore Tchéquie, Mexique. Voilà pour l'essentiel de l'info. Excellente.
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4: Bonsoir à tous. La circulation fortement perturbée en fin d'après-midi sur la Nationale 12 à hauteur de Vert-en-Drouais. Conséquence d'un important incendie qui s'est déclaré dans un champ et en sous-bois, mobilisant 50 sapeurs-pompiers et une vingtaine d'engins. Face à ces conditions extrêmes, le risque incendie augmente. Demain, l'Eure-et-Loir sera placé en vigilance orange, soit un risque élevé sur la carte de la météo des forêts, comme déjà l'ensemble de la région Centre-Val de Loire. Cet après-midi, le mercure a encore atteint dans le département 37 à 41 degrés. De nouveaux records mensuels ont été battus dans plusieurs communes comme Saint-Ville ou encore La Loupe. Demain, le mercure se maintiendra autour des 40 degrés au plus chaud de la journée. Plusieurs écoles resteront encore fermées demain et vendredi comme à Bonneval et Lucé. À Châteaudun, les cours seront annulés demain au collège Émile Zola, même si le site restera accessible pour les élèves sans solution. L'organisation des épreuves du brevet des collèges et du baccalauréat reste, elle, inchangée. Un véhicule qui circulait à vive allure a refusé de s'arrêter à l'occasion d'un contrôle de police et a pris la fuite avant de terminer sa course dans un champ. C'était jeudi dernier à Vernouillet. L'individu n'avait pas de permis de conduire. Il a été interpellé et placé en garde à vue. Le véhicule n'était pas assuré. Castelvalois, Centre-Valois ou encore Cœur-Valois. Il vous reste quelques heures pour voter sur le site de la région pour choisir le nom des habitants du Centre-Val de Loire. C'est jusqu'à ce soir. Ce nom sera dévoilé demain matin à l'occasion de la session plénière. Enfin, les espaces fraîcheurs particulièrement recherchés, c'est le cas des piscines. Beaucoup de sites ont adapté leurs horaires pour permettre à la population d'en profiter un maximum. À Bonneval, par exemple, l'Océanide a élargi ses heures d'ouverture et compte 450 entrées par jour en moyenne. Une fréquentation multipliée par 6 par rapport à un jour traditionnel. La météo risque d'orage dans la soirée par endroit avec encore plus de 30 degrés. La nuit restera chaude avec 22 à 25 degrés. Demain, la tendance sera la même avec des maximales qui avoisineront avec les 40 degrés. Bon courage et très belle soirée avec intensité.
0: Et ben voilà qui est fait pour l'info de la rédaction sur un instant dès maintenant sur intensité.net et aussi les applications Intensité à télécharger dès maintenant sur votre smartphone. D'ailleurs, si vous l'avez entre les mains, le smartphone, gardez-le. On va vous expliquer comment devenir des auditeurs VIP. Intensité. Avant ça, on a qu'à 9h et puis Fire Weddings avec Castle sur Intensité.

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Juste avant Zazie, tous des anges, voici Ed Sheeran avec Caméra sur Intensité.

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9: Il est 18h30, vous sortez du boulot avec Intensité. Bienvenue tout le monde avec Bruno Marsat, Joss Might dans quelques minutes. Avant ça, c'est la météo, l'agenda. Et puis la rédaction qui était avec nous pour l'info de Ralloir avec Ludovic Ravaillot.
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10: Les 41 degrés dépassés cet après-midi dans le département. 50 pompiers mobilisés pour un feu de végétaux cet après-midi à Vert-en-Drouais. Et puis le nom des habitants du centre Val-de-Loire sera dévoilé demain, plus que quelques heures pour voter. Bonsoir à tous. Cet après-midi, les températures maximales ont atteint entre 37,4 degrés à Senonches et 41,1 degrés à Saint-Ville, selon l'association Météo Centre-Val de Loire. Des conditions extrêmes qui persistent donc dans le département, qui reste en vigilance rouge canicule. De nouveaux records mensuels ont été battus pour Saint-Ville, mais aussi où avec 41,1 degrés. À plus de 40 degrés ont aussi été relevés, par exemple, à la Loupe. Face à ces conditions, le risque augmente pour les incendies. Demain, l'Eure-et-Loire rejoindra les autres départements de la région Centre-Val-de-Loire et sera placé à son tour en vigilance orange, soit un risque élevé sur la carte de la météo des forêts. À la mi-journée, un feu de récolte a été signalé dans le secteur de Sommeray. Et puis, je vous le disais, en fin d'après-midi, un incendie important dans un champ et en sous-bois s'est déclaré le long de la Nationale 12 à hauteur de Vert-en-Drouais. 50 sapeurs-pompiers et une vingtaine d'engins ont été engagés pour lutter contre les flammes, une intervention venue perturber la circulation sur la Nationale 12. Plusieurs écoles resteront encore fermées demain et vendredi. Avec les fortes chaleurs, les espaces fraîcheurs sont particulièrement recherchés. C'est le cas pour les piscines. Beaucoup de sites ont adapté leurs horaires pour permettre à la population d'en profiter un maximum. À Bonneval, par exemple, l'Océanide a élargi ses heures d'ouverture jusqu'à vendredi au moins. Dispositif qui était très attendu puisque la fréquentation est en forte progression. Écoutez Aurélien Martin, responsable du centre aquatique L'Océanide à Bonneval.
11: On a proposé une ouverture de 6h45 à quasiment 20h, 21h le soir pour le grand bassin, pour les nageurs. Et le bassin ludique, comme les scolaires ne venaient plus à cause des fermetures de classe, les maîtres nageurs ont proposé d'ouvrir le petit bassin pour le reste de la population, pour les enfants et tout. Dès le matin 6h45, on a déjà du monde qui vient nager jusqu'au soir 21h. On ne fait jamais un moment creux où il n'y a personne. La fréquentation, c'est quasiment à comparer à un jour normal, un fois entre fois 6, fois 7, facile. Là, on est quasiment à 450 entrées jour.
10: Et en fonction de la météo, ce week-end, les horaires pourront encore évoluer. Restez vigilants où que vous soyez. 40 morts par noyade ont été recensés depuis le 18 juin en France, a annoncé hier le Premier ministre Sébastien Lecornu. 18h33 sur Intensité. Refuser d'obtempérer n'est pas un jeu, rappelle la police d'Eure-et-Loire qui fait état de plusieurs faits ce mois-ci encore dans le département. À Vernouillet, jeudi dernier par exemple, un véhicule qui circulait à vive allure a refusé de s'arrêter à l'occasion d'un contrôle et a pris la fuite avant de terminer sa course dans un champ. L'individu n'avait pas de permis de conduire. Il a été interpellé et placé en garde à vue selon la police qui précise que le véhicule n'était pas assuré. Dans le reste de l'actualité, un bouchon de 2 km s'est formé dans la matinée sur l'autoroute A11 entre l'Eure-et-Loire et la Sarthe. Un accident s'est produit avec une voiture tractant une caravane à hauteur de Cormes en direction du Mans. Les usagers ont dû quitter l'autoroute à hauteur de Luigny le temps d'évacuer le véhicule accidenté sur l'autoroute. 3 personnes ont été légèrement blessées. Et puis, circulation perturbée également à la mi-journée entre Arreau et Courtalain sur la départementale 928. En cause, une remorque de blé qui s'est renversée sur la chaussée. Une déviation a été mise en place le temps d'évacuer le matériel agricole. En cyclisme, pas de course ce soir à Lucé. Le traditionnel critérium organisé par le club local a été annulé face à la chaleur. Une nouvelle date reste envisageable selon le vélo club lucéen. Et puis Castelvalois, Centre-Valois ou encore Cœur-Valois, comment s'appelleront les habitants du Centre-Val de Loire? C'est le tout dernier jour pour donner votre avis sur le site internet de la région Centre. Plus que quelques heures, la grande consultation prend fin ce soir. L'annonce du nom aura lieu, qui aura obtenu donc le plus de votes, aura lieu demain dans la matinée à l'occasion de la session plénière. Vous restez avec nous sur Intensité. On fait un point complet sur la météo qui va encore rester chaude la nuit prochaine et demain. Quelques idées de sortie également. C'est juste après Bruno Mars, 18h35, tout juste sur Intensité. Belle soirée à vous.
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1: Et je vous le disais dans le journal, entre 37 et 41 degrés ont été relevés cet après-midi en Eure-et-Loire. Cette chaleur qui persiste pour la soirée avec encore plus de 30 degrés. La nuit restera chaude avec 23 à 25 degrés également. Notez ce risque d'orage très localement, possible par endroit donc ce soir. Demain, pas d'évolution, on conservera ce franc soleil et cette forte chaleur avec déjà 34 à 35 degrés dans la matinée. Dans l'après-midi, le mercure frôlera encore avec les 40 degrés. On notera le vent d'est qui pourra souffler jusqu'à 45 km/h dans la journée.
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1: Quelques idées de sortie à présent avec cette exposition pleinement locale au-delà des clichés, à voir à Bonneval autour des producteurs locaux. C'est à l'espace Togourdeau jusqu'à vendredi soir. Autre exposition, celle des artistes euréliens à l'espace culturel du Prieuré d'Iron à Cloix-les-Trois-Rivières. C'est jusqu'au 12 juillet. Rendez-vous des élus, conseil municipal à Soulaire ce soir, mais également à Saint-Denis-d'Autoux ou encore le Boulet-Thierry. Et puis vous pouvez bien sûr profiter de Chartres en lumière à la tombée de la nuit dans le centre-ville. Je vous laisse avec Ludo pour le retour de la musique sur Intensité. Il est 18h40.
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4: Merci Ludovic Ravaillot pour l'info sur un instant de maintenant sur intensité.net. Vous a confirmé que les températures sont encore chaudes et ça va pas se terminer tout de suite. Les prochaines minutes s'annoncent avec de la magie, à ne pas rater en Eure-et-Loire. Avant ça, c'est adieu Barbara, puis Pierre Demain.

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Bon après-midi les Auréliens avec intensité. 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On se retrouve dès demain. Nous à partir de 16h. Et voici Tempim Pal avec Jenny et Dracula.

0: Bonsoir à tous. Une nouvelle journée historique. Elle devient la plus chaude jamais enregistrée en France avec une moyenne de 30 degrés. Le record d'hier a déjà été battu. 72 départements seront placés en vigilance rouge. Demain, c'est 14 de plus qu'aujourd'hui. Les Ardennes, la Marne, la Meuse ou encore le Jura viennent s'ajouter à la liste. 17 seront également en orange. Face à ces températures extrêmes, un syndicat de médecins appelle notamment à élargir les horaires de consultation. Autre conséquence de cet épisode caniculaire, les transports en commun sont perturbés dans de nombreuses villes. En Nouvelle-Aquitaine, la circulation des TER est quasi interrompue entre 10h et 18h jusqu'à vendredi, afin de préserver au mieux les installations ferroviaires. Des difficultés ont également eu lieu ces dernières heures à la gare Montparnasse à Paris, par exemple. Face à cette situation, une nouvelle cellule interministérielle de crise est programmée ce soir. Lors d'un conseil des ministres ce matin, Emmanuel Macron a demandé au gouvernement de rester mobilisé dans les jours et les semaines à venir, tant sur les questions de santé, de sécheresse ou encore l'organisation des événements estivaux. Dans le reste de l'actualité, un premier cas positif d'Ebola en France. Il a été identifié chez un médecin humanitaire de retour de mission en République démocratique du Congo. Le patient a été immédiatement pris en charge dans un établissement spécialisé et se trouve dans un état stable, précise le ministère de la Santé. Une enquête épidémiologique est en cours pour déterminer les personnes qui auraient été en contact avec le médecin. Un vaste réseau de pédocriminalité démantelé en France avec 33 interpellations des suspects âgés de 25 à 55 ans, soupçonnés d'avoir partagé des photos et des vidéos pédopornographiques. L'opération a été déployée simultanément aux quatre coins du pays pour frapper vite, avant que les suspects n'aient le temps d'effacer les fichiers sur leurs ordinateurs. Et puis en foot, c'est parti pour les derniers matchs de poule à la Coupe du Monde. 6 rencontres au programme ce soir et cette nuit, avec notamment Suisse-Canada à 21h dans le groupe B ou encore Écosse-Brésil à minuit dans le groupe C. Très bon début de soirée.
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2: Bonsoir à tous, la canicule persiste avec encore des valeurs proches des 40 degrés cet après-midi à l'ombre. Face à ces conditions, le risque augmente pour les incendies. Demain, l'Eure-et-Loire sera placé en vigilance orange, soit un risque élevé sur la carte de la météo des forêts. Déjà, un incendie important s'est déclaré cet après-midi dans un champ et en sous-bois le long de la Nationale 12. À hauteur de Vert-en-Drouais, 50 sapeurs-pompiers et 22 engins ont été engagés pour lutter contre les flammes. Une intervention entraînant des perturbations sur la nationale. Conséquence de cette forte chaleur, également plusieurs écoles restent fermées. Ce sera par exemple le cas à Bonneval ou encore Lucé, où la fermeture des écoles est maintenue jeudi et vendredi. À Châteaudun, les cours seront annulés demain au collège Émile Zola, même si le site reste accessible pour les élèves sans solution. L'organisation des épreuves du brevet des collèges et du baccalauréat reste, elle, inchangée. Un véhicule qui circulait à vive allure a refusé de s'arrêter à l'occasion d'un contrôle de police et a pris la fuite avant de terminer sa course dans un champ. C'était jeudi dernier à Vernouillet. L'individu non titulaire du permis de conduire a été interpellé et placé en garde à vue selon la police, qui précise que le véhicule, lui, n'était pas assuré. Les soldes d'été ont débuté ce matin. Les bonnes affaires se poursuivent jusqu'au 21 juillet. L'occasion de se rafraîchir un peu dans les commerces climatisés tout en profitant de prix réduits. L'humoriste Fabrice Eboué viendra présenter son dernier spectacle Solitude au Colisée à Chartres. Ce sera le 4 février 2027. La billetterie est déjà ouverte. Enfin, organisé chaque année par le vélo-club lucéen, le traditionnel critérium qui était prévu ce soir dans les rues de la ville a été annulé. À voir, mais le club indique qu'une nouvelle date reste envisageable. La météo, avec la chaleur qui persiste, plus de 30 degrés sont encore annoncés dans le courant de la soirée. Demain, le mercure frôlera de nouveau avec les 40 degrés sous un soleil de plomb. Bonne soirée avec

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4: Les offres d'emploi à signaler pour ce mercredi 24 juin. On part à Mère-Église pour débuter, où une entreprise spécialisée dans la rénovation de bâtiments anciens recherche deux apprentis, un en charpente, l'autre en couverture, en CAP ou BP. Contactez le 07 61 81 78 12. À Poupry, une entreprise spécialisée dans l'affrètement et l'organisation des transports recrute un assistant administratif en intérim, mission saisie des dossiers administratifs, reporting Excel et relations clients, référence France Travail. C'est le 209 SBYR. Et puis enfin à Châteaudun, une entreprise recrute un agent de conditionnement CDI 35 heures. Mission récolte, tri et conditionnement, préparation également des produits. Référence France Travail, c'est le 209 RCZB. Bonne journée sur Intensité.
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1: Le forum des associations sur intensité avec cette météo caniculaire. Beaucoup d'annulations à vous signaler. On commence vendredi avec l'annulation de la soirée musique et danse prévue à Bonneval. À Yèvre, le concours de pétanque samedi est annulé. À Châteaudun, le bric-à-brac vide-grenier de l'ALCV, même chose. La randonnée des blés dimanche à Sangeville a été annulée également. Tout comme à Brou, le vide-grenier de l'Étoile de Brou football dimanche. Et puis à Saint-Maur-sur-le-Loire, c'était aussi prévu dimanche, le vide-grenier qui est annulé lors de la fête au village. Donc n'hésitez pas à vous renseigner sur le maintien ou pas de la manifestation dans laquelle vous souhaitez aller ce week-end. Mais en tous les cas, on vous signale à partir de 18h vendredi à l'espace Florent Dilly à Elécombré, l'UPI Football qui organise une fan zone pour supporter la France face à la Norvège. Habillez-vous aux couleurs de la France. Samedi à 20h à la salle polyvalente de Mainvilliers, l'auto spécial Bon d'achat organisé par les Roses de l'Espoir au profit de l'association Camillette. 4 euros le carton avec à gagner jusqu'à 600 euros, réservé au 07 49 45 17 14. Direction Combres maintenant, avec Combres en fête samedi, festival organisé par Sans Encombre. À 15h, scène ouverte, inscription à 14h30, 18h, concert de Madrigal, 19h30, concert de Marie et Lucas. L'entrée est libre. Samedi à 18h à Langers, soirée langéenne de l'Amicale d'Espérance, messe de la Saint-Pierre, apéritif offert, apportez place salée, sucrée et vos assiettes couverts, table et chaises en place sous Barnum. Vers 22h30, un feu d'artifice est prévu. Samedi à partir de 19h à la cour aux Lucioles à Champrans-en-Gâtine, concert en plein air par le comité des fêtes, présence exceptionnelle de l'art Rousseau et de l'Aurélien qu'est la cour, tarif 15 euros, réservation des places uniquement sur Facebook du comité des fêtes. Rendez-vous samedi à 19h en l'église de Donnemain pour un concert de trompes de chasse à part les trompes mamésiennes. L'entrée est libre, chapeau à la sortie. Rendez-vous aussi samedi à partir de 21h30 à la salle des fêtes de Clévilliers pour la nuit des célibataires. Soirée blanche organisée par Solo 28, animée par Anime Presta-Laurent. L'entrée est à 18 euros avec boisson. Planche de charcuterie, fromage et verre de rosé pour 10 euros. Sur réservation 06 10 11 69 70. Rendez-vous à partir de vendredi jusqu'à dimanche au comité Saint-Pierre, 9 rue aux Juifs à Chartres pour deux expositions par peinture et réalité. Peinture, sculpture, dessin, art plastique, c'est ouvert de 14h à 18h le vendredi et de 10h à 18h le week-end, l'entrée est libre. Direction la prairie du stade de Tivard dimanche pour le 31e bric-à-brac des deux chevaux de Beauce, 2,50 euros le mètre. Réservation 06 09 12 16 45. Dimanche à 13h30 à la salle Léo Lagrange de Châteaudun, super loto de la SPAD, 3 euros le carton avec à gagner bon d'achat jusqu'à 800 euros. Réservation conseillée au 07 69 48 96 13. Mardi 30 juin à 14h30 à la salle des fêtes de la Basoche-Gouët, concours de belote individuelle sans annonce du club de l'amitié basochienne, mise à 10 euros avec à gagner jusqu'à 90 euros. Vendredi 3 juillet prochain à 20h30 au foyer communal de Pongouin, loto de fête et animation Goni-Pontine, 4 euros le carton. Dimanche 5 juillet à partir de 7h à Chapelle Royale, brocante de l'amicale des anciens élèves, 2 euros le mètre. Exposition de cartes postales anciennes, inscrivez-vous au 06 24 26 71 37. Ce sera aussi le dimanche 5 juillet à partir de 8h au Moulin des Planches à Montigny-sur-Avre. Deuxième rassemblement de véhicules anciens et de prestige par l'association Vintage Vibes. Exposant 5 euros, réservation par SMS au 06 15 49 08 34. L'entrée est gratuite aux visiteurs. Dimanche 5 juillet aussi, à partir de 14h30 à Châtillon-Dunois, 62e fête d'été de l'association Fête de l'été, kermesse, la country d'Arou, concours de tir, concours de vélo fleuri pour les enfants, en soirée repas champêtre avec jambon grillé, inscription sur place. Dimanche 5 juillet, au plan d'eau de Drouet, dans le Loir-et-Cher, la soirée perchée, avec à 19h concert de The Starchild, 22h30 cinéma en plein air, avec la projection du film Le Robot Sauvage, c'est gratuit, buvette et food truck sur place. On termine avec les annonces des particuliers, des vies de maison à vous signaler du côté de Impô, Écrône ou encore Brou. Pour commencer, c'est samedi et dimanche de 8h30 à 18h. Vie de maison en 22 rue Jean Moulin, donc à Brou, avec ce contact pour plus de renseignements au 06 87 17 89 40. C'est aussi ce week-end, samedi et dimanche, 10h-18h30, vie de maison vide dressing au 1 impasse de la Croix à Écrône. Et dimanche, 8h-20h, vie de maison au 12 rue de Chartres dans le quartier Bresse à Impô. Vaisselle, électroménager, meubles à vendre, contactez le 06 60 20 92 89 pour plus d'informations. Voilà pour l'ensemble de ces événements. Avant de vous déplacer, évidemment, n'hésitez pas à confirmer que votre manifestation a été maintenue avec cette météo caniculaire. 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
3: Bonjour, quoi de beau à la télé pour cette soirée du 24 juin sur TF1, Good American Family, la suite de la série. Sur France 2, Inès et Yvan, l'amour sur un fil, téléfilm. Ayant récemment perdu son emploi, Inès est contrainte de quitter Paris pour emménager chez sa sœur en Charente. Mais après un malentendu, elle est prise pour la nouvelle directrice d'une société textile. Sur T18, Yes Man, film avec Jim Carrey. Sur Sister, Brice 3, film avec Jean Dujardin. Brice est de retour, le monde a changé, mais pas lui. Quand son meilleur ami Marius l'appelle à l'aide, il part dans une grande aventure à l'autre bout du monde. Sur France 3, le camping, un siècle de bonheur français, documentaire. Pour ses passionnés, le camping apparaît comme un espace de liberté, de convivialité et de brassage social où se fabriquent les souvenirs. Sur France 5, mémoire, la grande expérience, divertissement. Et puis sur W9, enquête criminelle, magazine sur le thème disparition de Lina, piégée en pleine forêt. Très belle soirée télé à tous.
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0: Bonsoir à tous. C'est d'abord cette communication du parquet d'Agen dans l'affaire Liana. Le rapport d'autopsie ne permet pas d'établir la cause précise du décès de la jeune fille de 11 ans retrouvée morte au début du mois dans le Gers. Des examens complémentaires sont nécessaires. Notez aussi que l'enquête est élargie au chef de viol sur mineur. La réclusion criminelle à perpétuité est encourue par Jérôme Barella, le principal suspect. L'actu ce soir, c'est aussi la canicule, bien sûr. 14 départements de l'Est du pays vont rejoindre la liste. Demain, 72 au total seront placés en vigilance rouge canicule. Presque la totalité de l'Hexagone est concernée. Désormais, seulement le quart sud-est est un peu plus épargné, même si 17 départements resteront en alerte orange. La journée d'aujourd'hui a été la plus chaude jamais enregistrée en France, avec une moyenne de 30 degrés. Le thermomètre a largement dépassé les 40 degrés dans certaines villes encore aujourd'hui, et parfois même avant midi. Cet épisode caniculaire qui a aussi entraîné un pic rarement, voire jamais observé, de recours aux soins d'urgence en début de semaine. C'est ce qu'annonce Santé publique France. Le nombre de passages aux urgences, notamment pour des coups de chaleur, a été multiplié par 3 et celui des consultations SOS médecins par 4 dans l'Hexagone entre le 21 et 22 juin. Les vacances approchent, mais en attendant, beaucoup de jeunes passent encore leurs épreuves de fin d'année avec ces chaleurs extrêmes. Malgré le contexte, le coup d'envoi du brevet des collèges aura bien lieu vendredi. Les responsables des centres d'examen pourront décider de 2 pauses de 15 minutes et il n'y aura pas plus de 10 à 15 élèves par salle. C'est peut-être l'occasion d'aller trouver un peu de fraîcheur avec le début aujourd'hui des soldes d'été. La période de promotion va durer 4 semaines. Selon une étude Opinionway, environ 4 Français sur 10 prévoient d'en profiter. Et puis en foot, un nouvel entraîneur pour Brest après le décès d'Éric Roy la semaine dernière. Selon Ouest France, c'est Julien Lachuère qui a été choisi pour rejoindre le banc du Stade Brestois. Il était jusqu'ici adjoint. Les Brestois reprendront l'entraînement début juillet. Très bonne soirée à tous.
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2: Bonsoir à tous. La circulation fortement perturbée en fin d'après-midi sur la Nationale 12 à hauteur de Vert-en-Drouais. Conséquence d'un important incendie qui s'est déclaré dans un champ et en sous-bois, mobilisant 50 sapeurs-pompiers et une vingtaine d'engins. Face à ces conditions extrêmes, le risque incendie augmente. Demain, l'Eure-et-Loir sera placé en vigilance orange, soit un risque élevé sur la carte de la météo des forêts, comme déjà l'ensemble de la région Centre-Val-de-Loire. Cet après-midi, le mercure a encore atteint dans le département 37 à 41 degrés. De nouveaux records mensuels ont été battus dans plusieurs communes comme Saint-Ville ou encore La Loupe. Demain, le mercure se maintiendra autour des 40 degrés au plus chaud de la journée. Plusieurs écoles resteront encore fermées demain et vendredi comme à Bonneval et Lucé. À Châteaudun, les cours seront annulés demain au collège Émile Zola, même si le site restera accessible pour les élèves sans solution. L'organisation des épreuves du brevet des collèges et du baccalauréat reste, elle, inchangée. Un véhicule qui circulait à vive allure a refusé de s'arrêter à l'occasion d'un contrôle de police et a pris la fuite avant de terminer sa course dans un champ. C'était jeudi dernier à Vernouillet. L'individu n'avait pas de permis de conduire. Il a été interpellé et placé en garde à vue. Le véhicule n'était pas assuré. Castelvalois, Centre-Valois ou encore Cœur-Valois. Il vous reste quelques heures pour voter sur le site de la région pour choisir le nom des habitants du Centre-Val-de-Loire. C'est jusqu'à ce soir. Ce nom sera dévoilé demain matin à l'occasion de la session plénière. Enfin, les espaces fraîcheurs particulièrement recherchés, c'est le cas des piscines. Beaucoup de sites ont adapté leurs horaires pour permettre à la population d'en profiter un maximum. À Bonneval, par exemple, l'Océanide a élargi ses heures d'ouverture et compte 450 entrées par jour en moyenne. Une fréquentation multipliée par 6 par rapport à un jour traditionnel. La météo risque d'orage dans la soirée par endroit avec encore plus de 30 degrés. La nuit restera chaude avec 22 à 25 degrés. Demain, la tendance sera la même avec des maximales qui avoisineront avec les 40 degrés. Bon courage et très belle soirée avec intensité.

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Bonsoir à tous. Nous avons connu aujourd'hui la journée la plus chaude jamais enregistrée en France. 30 degrés en moyenne dans le pays. Le record d'hier a déjà été battu. Et la vigilance rouge canicule continue de s'étendre. 72 départements seront concernés demain contre 58 aujourd'hui. C'est le nord-est du pays qui rejoint la liste. Dans ce contexte, des restrictions d'eau ont été mises en place dans plusieurs départements comme dans le Morbihan, le Puy-de-Dôme ou encore l'Ardèche. Attention également aux feux de forêt. Météo France place la Haute-Garonne et les Deux-Sèvres en risque très élevé pour la journée de demain. C'est la première fois de l'année que des départements sont en rouge sur cette carte. 48 autres seront en vigilance orange pour risque élevé. Face à cette canicule, le gouvernement reste mobilisé. Sébastien Lecornu a même averti ses ministres. Aujourd'hui, ils pourraient être privés de vacances cet été, notamment si cet épisode venait à se prolonger. Si leurs congés y sont maintenus, ils devront, dans la mesure du possible, être pris en France à cause de l'enchaînement des crises et du manque de visibilité pour l'exécutif. Dans l'actu également, l'enquête sur la mort de Liane a élargi au chef de viol sur mineur, annonce du parquet d'Agen, qui précise que la cause du décès de la jeune collégienne de 11 ans ne peut pas être déterminée avec certitude après l'autopsie. Les parents de Liane ont pu prendre connaissance de ces derniers résultats. Le protocole d'accord est une déclaration de défaite pour les États-Unis, selon l'Iran. Déclaration du négociateur en chef iranien, alors que le secrétaire d'État américain Marco Rubio commence une tournée dans la région pour tenter de rassurer ses alliés dans le Golfe, qui craignent que Téhéran ne sorte renforcé de ce protocole d'accord. Et puis en foot, c'est parti pour les deux premiers matchs de la soirée à la Coupe du Monde. Suisse-Canada et Bosnie-Herzégovine-Qatar dans le groupe B. On suivra également l'Écosse face au Brésil à minuit dans le groupe C. On attend le grand retour de Neymar côté brésilien. Et puis dans le même temps, le Maroc sera face à Haïti. Voilà pour l'essentiel de l'actualité. Ce soir, passez tous une excellente

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